0: Arnaud, 53 ans, Tremblay en France. Elle fout toute sa vie en l'air. 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Elle l'aime. 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

0: faut qu'il y ait des gens qui participent, qui contribuent au bonheur global de l'ensemble de la société. Ces gens-là sont des gens qui paient des impôts. Ce qui est injuste, c'est que cette situation, tu la connais. Tu sais que toi, tu ne participes pas. Mais au lieu de te dire, ah, c'est quand même génial qu'il y ait des gens qui, eux, payent le train, payent les routes, payent pour que moi, je puisse profiter de la société, au lieu de leur dire merci, tu leur dis, ils ont qu'à arrêter de travailler s'ils veulent pas. Et ça, les mecs, ça fait qu'ils vont te prendre en grippe. Et c'est pour ça que notre société, elle marche pas. Dans la société française et la mentalité de la société française, il y a ce côté scandaleux. C'est-à-dire que gens comme toi, soit ils ne se rendent pas compte qu'il y a d'autres gens qui font pour qu'eux puissent profiter, soit ils sont tellement dédaigneux et ils ont tellement peu de conscience de la réalité qu'ils continuent à montrer les autres du doigt, à dire « ouais, ils ont qu'à pas payer d'impôts ». Si ils ne paient pas d'impôts, tu ne peux pas continuer à vivre comme tu vis là. Donc tu leur dois quelque chose à ces gens-là.
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Et certains voulaient même déclarer à la direction de ce collège que oui, ces élèves-là ont eu des propos antisémites, et que la direction a encore dit « Ah non, non, non, surtout pas de vagues, ça va être compliqué, on ne veut pas les médias, trouvons autre chose », et en gros, ils sont laissés seuls. Démerdez-vous.

0: Tu bois le sperme, toi, Cathy?
1: Bah oui.
0: Quelle horreur. Et tu l'avales?
1: Un goût de terre. J'aime bien le goût. Et puis, quand j'aime mon copain, j'ai envie qu'il jouisse dans ma bouche, j'ai envie d'avaler, j'ai envie de le mettre partout et tout.

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0: Arnaud, 47 ans, Tremblay en France.
1: Il est 6h au clocher de l'église. 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
1: Les mots qu'on dit avec les yeux.
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1: Tous ceux qui rendent les gens heureux. Tous les mots bleus.

0: Moi, je trouve ça très bien qu'on ait inventé Facebook, parce que Facebook, c'est l'antithèse de tout ce que disent les gens. C'est-à-dire que chaque personne a peur d'être une vedette, chacun veut cacher sa vie privée, etc. Mais par contre, quand il s'agit d'aller sur Facebook pour dire j'ai fait caca ou j'ai acheté de nouvelles chaussettes, ça pour les gens c'est naturel. C'est-à-dire pour toi qui es chez toi, c'est un truc naturel. Il y a pas de, il y a rien de bizarre quoi là-dedans. Que de l'idée de partager je sais pas, de mettre tes gosses par exemple, que de les mettre sur la, de parfois en petite tenue ou au bain, ou tu vois, de les mettre sur internet pour que tous les pervers de la terre puissent repérer ou en tout cas puissent se palucher en les regardant dans leur bain. Moi je trouve ça un peu c'est intéressant en même temps. Parce que finalement, on peut dire que c'est pas super grave, quoi. C'est plus super grave, mais c'est pas super grave, mais en même temps, c'est effrayant.
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0: Ah, tu l'aimes pas, toi, le Donald Trump, j'ai l'impression.
1: Ah non, vraiment non, pas.
0: Tu l'aimes pas.
1: Vraiment, vraiment pas.
2: Évidemment.
0: Évidemment.
1: Vraiment pas, pas c'est tout ce qui est, tout ce qui représente en misogynie, enfin, c'est une personne tellement qui arrive. Tu peux éviter de commenter tout le temps, Pascal, ou tu vas pas pouvoir, là?
0: En fait, il grommelle.

0: Mais vraiment, il y a quelque chose qui m'a fait halluciner. C'est parce que j'adore les Lilliputiens. Il y avait deux Lilliputiens.
1: Moi, je connaissais Gulliver et les
0: Lilliputiens. C'est des gens, des humains, tout petits.
1: Des nains, tu veux dire?
0: Non, c'est pas des nains. Ce sont des Lilliputiens. Ils sont à échelle normale. Et ils sont tout petits.

Arnaud, 53 ans, Tremblay en France. 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

0: les banques ont pris l'habitude de ne pas donner de crédit, mais il n'y a aucun dispositif légal qui interdise aux banques de faire un crédit à quelqu'un qui est interdit bancaire, puisqu'en fait, interdit bancaire chez nous, c'est simplement les gens sont inscrits sur une liste, sur un fichier particulier, et ce fichier permet de savoir, permet aux organismes de crédit, aux banques, etc., de savoir que cette personne a eu des défauts de paiement, etc., mais ils peuvent de toute façon lui faire crédit s'ils en ont envie. Mais l'interdiction bancaire, ça ne t'interdit pas d'utiliser les moyens de paiement en chèque. Et de toute façon, tout cela reste à la discrétion du banquier qui peut ou non te donner des moyens de paiement.
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0: décède d'une crise cardiaque dans son lit. Je sais pas ce qui se passe, je pense qu'il y a le croque-mort qui vient. Bah, une blonde, elle doit être belle.
1: Mais qu'est-ce que tu racontes,
0: Alex? Je pense que les croque-morts, ils pensent qu'ils doivent regarder ses seins, regarder voir sa chatte.
2: Se branler
0: devant elle.
1: Devant un cadavre.
0: Ouais.
1: Vous parlez d'un macabé, là, c'est ça?
0: Maurice. Non, mais je veux dire, quand une femme, elle décède, elle se décompose pas à la seconde.

0: Oui, bienvenue Kader. C'est une petite imitation, mais c'est pas forcément réussi. Non, je voulais parler aussi de ce que tu disais, ouais, Sébastien, notamment les histoires de aussi, bah, un peu dans la continuité de ce qui se dit, dans le sens où.
1: Est-ce que tu as fumé de la drogue aujourd'hui, Sofiane?

Marine, 49 ans, de Lausanne en Suisse. Je choisis ce joli titre déprimant parce que les gens qui n'ont pas besoin de présence ou de diversion pour masquer la peur de se retrouver seuls avec eux-mêmes durant ce confinement vont apprécier. Les autres risquent de

Arnaud, 53 ans, Tremblay en France. J'ai une copine, elle s'appelle Sou. 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

0: Oh, t'as écouté? Là, dans le morceau, là, juste avant, il y avait une bande inversée et je suis certain d'y avoir entendu un message subliminal de Maurice. Maintenant, il te parle même pendant la musique. C'est un truc de dingue.
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0: Parce que le problème des souterrains de Paris, c'est que c'est pas c'est hyper original comme fait, mais c'est pas très agréable parce que c'est humide, c'est crade, tu vois. Donc il y a plus fun, quoi. Il y a des fêtes, moi j'ai vécu même des fêtes comme ça qui étaient de la promo pour des marques d'alcool, pour des marques de gin, et pas forcément dans les souterrains, mais bon, les mecs ils te filaient une adresse, ça pouvait être quelque part, en général c'est Paris et Petite Ceinture. Donc tu te retrouvais parfois dans un entrepôt, dans un magasin abandonné, dans un garage, tu vois, dans des trucs comme ça.
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0: En fait, moi, je vais vous répondre. Je suis tout petit, j'ai 10 piges, putain, ouais, voilà, il y a un soleil. Moi, je croyais que même tellement que j'étais un petit peu con, si je pouvais construire une grande échelle pour arriver là-haut. Enfin bref.
1: Quand même, ouais.
0: Non, mais moi, je t'avoue. Et toi, tu croyais pas que le soleil, il y en avait qu'un quand t'étais petit à 10 ans?
1: Non.
0: Ah bon? Tu savais, toi, Renaud, à 10 ans, qu'il y avait des milliards?
1: Je savais parce que j'avais appris, hein, c'est tout.
0: À 10 ans, à 10 ans.
1: Ah oui.
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Sylvie, 47 ans, de Béziers. Mon morceau préféré qui me fait vibrer, c'est Celle. Bonne écoute.

Arnaud, 53 ans, Tremblay en France. La vie est un mystère, chacun doit s'affirmer seul. 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

0: Bon, c'est sûr qu'on est dans une société, la société occidentale classique. C'est les garçons qui abordent les filles, c'est les garçons qui parlent de cul, parce que les filles, faut pas. Donc, c'est faut pas oublier que les gonzesses dans notre société démarrent leur vie de petite fille avec des jouets qui sont apprendre à s'occuper d'un enfant. Hein, on leur donne une poupée pour qu'elles apprennent à brosser les cheveux, etc. Même aujourd'hui, à l'égalité des sexes, on continue à faire ça. On leur donne des petits ustensiles de cuisine, des petits aspirateurs. Jamais personne ne fait ça pour des garçons. Les garçons, on leur donne des outils, des voitures, voilà. Donc dans cette société qui voulait de l'équilibre, tu vois, c'est pas encore gagné. Donc forcément, les filles ont déjà dès le départ dans leur culture une position, et on leur a déjà dit comment il fallait qu'elles se comportent après, et c'est ce qu'elles continuent à faire souvent, et c'est un peu triste.
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0: depuis qu'on t'écoute, t'as fait pas mal de trucs et ça s'est planté assez rapidement.
1: Hein. Ouais, et toi, t'as fait quoi, toi?
0: Ah, moi, je suis employé, moi.
1: Bon, ben voilà.
0: Ah non, mais moi, je dis pas que j'ai fait des boîtes. Toi, des boîtes, t'en as fait, je sais pas combien depuis que t'appelles, là. C'est bon, quand même. Attends, là, au moins, tu fais des trucs. T'es un peu le Elon Musk français, quoi.

0: Non, c'était Sabrina. C'est pas la même chose.
1: Et celle du truc de la fenêtre de toit, là, comment elle s'appelle, celle-là?
0: De la fenêtre? De la fenêtre de toit?
1: De toit. Comment elle s'appelle, celle de la fenêtre de toit?
0: La fenêtre de toit. Mes parents ont changé le Vélux.
1: Parce que un Vélux, c'est une fenêtre maison, c'est une fenêtre de toit, un Vélux, hein. Je vais dire.
0: Ah, de toit avec un T au bout, pardon, excuse-moi. Une fenêtre de toit. Pardon, excusez-moi.

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Arnaud, 53 ans, Tremblay en France. Toi, mon petit copain de Corbeville-les-Bains, tu n'oses plus te baigner dans la mer à cause de ce requin que les Américains ont inventé pour faire peur à ton père. Moi, le gentil dauphin, je n'y suis pour rien. Je suis pas méchant, tu le sais bien. Si tu me fais la gueule, je vais rester tout seul. On va rater nos vacances d'été. Moi, le gentil dauphin, j'y comprends rien. Vous allez chercher quoi au cinéma? Du sang? Du malheur? Des larmes? De la peur? Feriez mieux d'apprendre à être heureux? Moi, le gentil dauphin, j'ai peur de rien. Surtout pas d'un requin à sensation rangé dans vos cartons. Votre imagination. On va pas se gâcher la saison. Ce serait triste. 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

0: Oui, bon, l'adoption. Alors après, l'adoption, c'est encore un autre problème. Je pense que l'adoption, c'est parfois simplement des gens qui veulent s'occuper d'autres, qui veulent s'occuper d'enfants, mais c'est aussi parfois des gens qui veulent avoir des enfants coûte que coûte parce que leur entourage a des enfants et donc qui ont un comportement vis-à-vis de l'enfant ou qui a un comportement de parent qui marche pas parce que parce qu'ils ont pas un gosse parce qu'ils ont envie d'en avoir un, ils ont un gosse parce qu'il faut en avoir un. Puis il y a quand même beaucoup de gens qui ont des enfants et qui les utilisent pour donner un peu d'épaisseur à leur existence, quoi.
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0: Pourquoi? Bon, s'il y a une fuite sur une capture, bon, on dit, allez, on la laisse tomber, on la balance dans l'espace, et voilà. Mais on en envoie une neuve. Comme quand vous êtes, vous êtes garagiste, qui vous prête une voiture de prêt.
1: Une voiture, toi, Saïd?
0: Ouais.
1: Parce que si t'as une voiture, si tu vas quelque part, et t'as pas une deuxième voiture pour te ramener au cas où.
2: Ouais.

Arnaud, 53 ans, tremblait en France. La nuit tombe aux alentours. Minuit est proche. Les créatures rampent à la recherche du sang pour terroriser le voisinage. Et tout le monde sera découvert, sans âme pour se cacher. Tu dois rester et faire face aux chiens de l'enfer et la putréfaction comme à l'intérieur d'un cadavre. La puanteur fétide flotte dans l'air, la peur des 40 000 ans, et les ghouls de chaque tombe se referment pour sceller ton funeste sort. Malgré la lutte pour rester en vie, ton corps commence à frissonner. Aucun simple mortel ne peut résister.

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1: Bon, comme on a tous grandi au milieu de cette culture qui a considéré qu'on était des gens qui rayonnaient sur la planète, qu'on était des gens attendus, on a du mal à se dire que ce qu'on fait, c'est bien. Et ce qu'on fait, c'est bien, je veux dire. Le seul truc, c'est qu'il faut qu'on bosse, quoi. C'est que pendant des années, on a cru qu'il suffisait simplement qu'on dise qu'on est français pour pouvoir se trouver une place. Le monde d'aujourd'hui, il est pas comme ça. Le monde d'aujourd'hui, il dit que si tu veux une place, il faut te la faire. Il suffit pas d'arriver en disant oui, moi avant, nous la France avant, l'héritage français. Ça, l'héritage français, c'est très joli, c'est très culture, c'est formidable. Mais bon, force est de constater aujourd'hui que ça suffit pas, quoi. Que maintenant, il faut qu'on travaille.
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0: Moi, je pense que dans les oiseaux et les perroquets, quand ils parlent, bah, c'est comme si c'était les morts, soit les gens qui sont morts,
1: Ouais.
0: et qui sont dans des pigeons et dans des perroquets.

0: Ben, il y a beaucoup de fous qui sont dehors,
1: oui,
0: déjà.
1: C'est vrai. Oui, ça,
0: et
1: c'est
0: dans
1: vrai.
0: les hôpitaux psychiatriques, il y a surtout des gens qui ont du mal à supporter la vraie vie,
1: Aïe.
0: réelle, mais ça veut pas dire qu'on est fou.
1: Ah bon?

Arnaud, 53 ans, Tremblay en France. Je pense à toi, en tant que cible. Ma belle enfant écartelée. Là, j'ai touché le point sensible. Attends, attends, attends. Je vais m'y attarder. Il est temps de passer aux choses sérieuses, poupée jolie. T'as envie d'une overdose de baise? Voilà, je m'introduis. Brûlants sont tous tes orifices, des trois que les dieux t'ont donnés, je décide dans le moins lisse d'achever, de m'abandonner. Une décharge de 6000 volts vient de gicler de mon pylône. Et nos reins alors se révoltent d'un coup d'épilepsie synchrone.

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0: Alors l'avantage fiscal qui était de 30% avant pour les journalistes je crois que c'est Jospin qui a changé le truc et qui l'a transformé en 7005. Alors l'idée et la modification, c'est pas de donner 4000 au lieu de 7005, mais c'est de réserver cet avantage à ceux qui gagnent moins de 4000 euros, ceux des journalistes qui gagnent moins de 4000 euros par mois. Alors, est-ce que c'est justifié? Bon, de toute façon, l'État a besoin de blé, il faut aller gratter auprès de tout le monde. Bon, quand tu prends plus de 4000 par mois, si cet avantage, ça fait chier quoi de le perdre. Mais bon, c'est la vie, hein, on va pas disputer. Hein. C'est comme ça. Donc, je suis pas choqué. Bon, il faut que l'on revisite notre système. Bon, passons-en par là, sans pour autant taper sur ceux qui sont les moins riches d'entre nous. Bon, je trouve que c'est pas ridicule.
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0: Il ne faut pas le bricoler. Il faut dire à l'appareil, je parle dans ce micro-là. Parce que l'appareil, il croit que tu parles dans la caméra.
1: Je parle dans ce micro-là.
0: Non. Bon.

0: Arnaud, 53 ans, tremblait en France. Elle est venue sans bagage, comme échouée d'un naufrage. Dans les cales d'un cargo, elle a quitté son île pour un monde nouveau, loin des bidonvilles. Pour trouver la force d'attendre, elle s'invente des rêves tendres, des verres de tequila qui réchauffent sa mémoire, de ces mots d'autrefois brûlants comme l'espoir. Hein, Macumba ? Elle danse tous les soirs, au rythme des salsas ou aux accords des guitares. Un Macumba qui danse tous les soirs, elle offre sa nuit contre quelques dollars. Hein, Macumba ?
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0: Attention, attention, on vient de voter une loi sur la prostitution en France, qui est une très bonne nouvelle pour tous les proxénètes, hein, quand même. Ils vont être contents, ces gens-là, puisque il a été décidé par le gouvernement socialiste d'apporter une aide aux prostituées, une aide à la réinsertion, donc pour qu'elles puissent faire un autre travail, pour qu'elles et qu'ils puissent choisir un autre boulot. Donc on va leur donner un peu de caillasse. Bon, on imagine que quand t'es prostituée et que t'es dans un réseau de prostitution et qu'on te verse du fric, il y a beaucoup de chances pour que tu le vois, tu vois. Et la deuxième bonne nouvelle qu'il y a dans cette loi pour toujours pour les proxénètes, c'est que certaines prostituées étrangères seront autorisées à rester en France, toucheront donc un petit pécule et seront autorisées à rester en France et à travailler en France pendant 6 mois, je crois. Donc c'est pas mal parce que ça veut dire que lorsqu'ils vont voler une fille à l'étranger, la forcer à vendre son corps ici sur nos trottoirs, ils pourront en plus de ça monter une petite structure qui leur donnera du travail et récupérer en plus le fric, 20 millions on a prévu, hein. 20 millions, voilà. Donc c'est plutôt une bonne nouvelle pour les proxénètes.
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Voilà, j'ai pas trop compris moi-même ce que je disais. Parce que on m'a embrouillé en fait. Parce que lui parlait. Je comprenais rien. Mais bon, sinon, ouais, bah, c'était bien hein, quand même, ouais. J'ai un peu mal à la tête, je vais prendre une prime, je vais dormir.

0: Bonjour.
1: Non mais attends, Catherine, tu sais ce que c'est une masturbation pour un garçon? Je vais te dire, c'est moins triste de pas le faire que de le faire. Hein.
2: Pourquoi? Non, franchement. Un orgasme quand même.
1: Un orgasme? Les garçons n'ont pas d'orgasme.

Arnaud, 53 ans, Tremblay en France. Il y a une rose à Spanish Harlem, une rose rouge, là-haut, à Spanish Harlem. Elle est particulière, elle n'a jamais vu le soleil. Elle éclose seulement pendant la course de la lune dans le ciel et que toutes les étoiles scintillent. Elle pousse dans la rue, en perçant le béton. Mais elle est douce et soyeuse et inspire le rêve. Avec des yeux aussi noirs que le charbon qui atteigne mon âme, elle y met le feu. Et puis je perds la tête. Ah, je m'en excuse auprès de toi. Je vais cueillir cette rose de Spanish Harlem et la contempler pousser dans mon jardin.

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0: nous on part du principe, nous Français on part du principe que être instruit, permettre aux gens d'être instruits, c'est simplement les forcer à aller à l'école jusqu'à 16 ans, et qu'à partir du moment où le mec passe la tête à l'école jusqu'à 16 ans, que ça veut dire que forcément il sera instruit. Force est de constater que dans la réalité, non, ça n'a pas bien marché ce truc-là, tu vois. C'est-à-dire que quand on regarde les plus gros nazes qu'on a dans notre pays, et les plus dangereux, tout le monde est allé à l'école, ou en tout cas tout le monde aurait dû y aller, mais il y a quand même un fossé colossal entre ceux qui ont fait acte de présence, ceux qui sont allés pour se battre et pour semer la terreur, et ceux qui sont allés à l'école, quoi, pour aller à l'école. Donc ça a fait un vrai fossé, ça a changé quand même beaucoup de choses.
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0: Non,
1: c'est que moi, je suis carrément méchant.
0: Ah, voilà. T'es pas cruel, par contre.
1: Pas la même chose.
0: Il y a un mec qui range ses bouteilles, par contre, sous le truc.
1: Oui, c'est pas moi.
2: C'est moi,
1: des bouteilles d'alcool. C'est moi, l'autre.

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0: Arnaud, 53 ans, tremblait en France. À son regard, le vice donne un côté salace, un peu du bleu lavasse de sa paire de Levi's. Tandis qu'elle exhale un soupir au menthol, ma débile mentale, perdue en son exil physique et cérébral, joue avec le métal de son zip et sa tôle de corail à pain. Elle s'y Coca-Cola un doigt qui, en arrêt au bord des corolles, est pris près du calice du vertige d'Alice de Lewis Carroll. Lorsqu'en songes obscurs, Marie-Lou se résorbe, que son coma l'absorbe en des rêves absurdes, sa pupille s'absente et son iris absinthe subrepticement se teinte de plaisir sans latente. Perdue dans son exil physique et cérébral, un à un, elle exhale des soupirs fébriles parfumés au menthol. Ma débile mentale fait teinter le métal de son zip et Narcisse, elle pousse le vice dans la nuit bleu lavasse de sa paire de Levi's, arrivée au pubis, de son sexe corail écartant la corolle, prise au bord du calice de vertigo, Alice s'enfonce jusqu'à l'os au pays des malices de Lewis Carroll.
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C'est vrai que la société américaine, en tout cas celle que je vis moi, même si elle est difficile, la société américaine, elle est souvent beaucoup moins, elle est plus gentille. Les gens en général, hein, les gens sont d'emblée plus gentils. Je parle des gens normaux. Hein, il y a forcément des dingos et des fêlés, et plus que chez nous puisqu'ils sont plus nombreux. Mais la société américaine, elle est moins agressive, moins méchante.

0: même si elle est dure, que la société française. Parce que la société française, elle est hyper agressive. Les gens chez nous sont d'emblée plutôt méchants, plutôt jaloux.
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Puis je voulais dire à ceux qui ont la tentation, comme moi, des fois d'être raciste, parce que ça peut m'arriver quand je vois des gens voilés, etc. Mais je sais qu'il y a l'album d'Alpha Blondie qui s'appelle Eternity qui va sortir. Et je pense que je vais l'acheter et que ça va m'enlever toutes ces mauvaises idées parce que j'ai pas envie de me faire de mal en devenant raciste. Bonne soirée.

0: content que tu t'énerves et ça m'embête pour ton cœur.
1: Non, Sofiane, je t'explique. Moi, je ne suis pas des gens comme vous, j'en écoute tout le temps. Et moi, si je viens ici, c'est pas pour vous écouter, en fait.

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Il tourne en des milliers de pas qui ne mènent nulle part dans un monde de béton aux arbres de barreaux fleuris, fleuris de désespoir.

En voilà une erreur. C'est un homme, madame. Il est emprisonné.

Arnaud, 53 ans, Tremblay en France. Ce soir, j'attends Madeleine. J'ai apporté du lilas, j'en apporte toutes les semaines. Madeleine, elle aime bien ça. Ce soir, j'attends Madeleine. On prendra le tram 33 pour manger des frites chez Eugène. 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C'est mon Amérique à moi. 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Elle est tellement jolie, tellement tout ça. 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Et la Madeleine, elle arrive pas.

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0: c'est pas à nous d'aller faire le ménage en Afrique. Nous, on y va quand il y a quelqu'un qui va toucher au placard à uranium. On y va en courant, en disant au mec, non, tu touches pas à ça. Voilà, c'est tout. Et on va pas se raconter d'histoire. C'est ce que nous, Français, c'est ce qu'on attend de notre gouvernement, de toute façon, hein, dans la réalité. Hein. Flagornerie mise à part, et cette envie, effectivement, d'être gendarme de l'Afrique, d'être là de tous les conflits, c'est aussi pour essayer de donner l'impression qu'on a une puissance de feu qui est égale à celle de l'Amérique. Mais dans la réalité, bon, il faut aussi qu'on s'occupe du placard à uranium, et, je sais pas quoi, l'ambiance, faut aussi qu'on donne l'impression qu'on est hyper fort. Hein. Bon, après, il va falloir qu'on le soit, il faut qu'on fasse un peu de muscu, quoi.
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2: Rocky III fait partie des films incontournables, avec Sylvester Stallone dont tous les épisodes ont été de pure réussite. Et quelle chanson phare ! Tin, tin, tin, tin.
3: Philippe, 47 ans, Charenton. En 1982, sort un nouvel épisode de la saga oscarisée Rocky. Dans ce troisième opus, plus faible mais terriblement divertissant, Stallone affronte Mr. T. C'est jouissif et improbable. Le morceau qui sert de sous-titre au film, c'est Eye of the Tiger de Survivor. C'est péchu et ça donne envie de se battre pour réussir. Montez le son, mettez les gants, bonne écoute.

0: Oui, en fait, je disais que je suivais un programme de remédiation cognitive pour cognitive pour les pour la tête, en fait, pour mieux gérer mon temps, ma vie, tout ça, pour être mieux dans ma vie. Du coup, on m'a posé pas mal de questions, j'ai eu des tests et ça m'a c'est un programme sur quelques semaines.
1: Mais je comprends pas.

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Arnaud, 53 ans, Tremblay en France. Moi, là, moi, je veux tout. Sans rien dire. Pour moi, c'est chelou. 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Ah, je veux que tu sois ma nana. Te faire des mini-moi. 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Ok. Mais je sais que t'as trop kiffé. C'est pas facile, hein. Mais faut pas lâcher. 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Un peu. 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

0: nous, Français, si on n'avait pas eu le nucléaire, t'imagines, on aurait été obligé de continuer à acheter notre pétrole, mais en plus de ça, d'acheter notre électricité. Donc ça nous a permis d'avoir cette espèce d'indépendance électrique. Alors on râle, on sait pas quoi, machin truc, parce que bon, chaque Français est forcément un spécialiste de tout, mais le seul problème, c'est ça, quoi. Le seul problème du nucléaire, c'est que quand ça merdoit, on est juste obligé d'aller se cacher sur une montagne en attendant, et après de se regarder pour voir, voilà, si on fait des gosses avec trois têtes ou avec quatre bras ou pas. Et là, on peut se dire, ah oui, c'est le nucléaire qui a créé ce truc-là. Mais bon, on n'a aucune maîtrise de ce. Ça aurait été formidable si on avait su quoi faire quand ça tousse, quoi. Si on savait contrer le truc, ça serait formidable. Parce que si tu compares le nucléaire au charbon, par exemple, le charbon, c'est crade, tu vois, les gens qui bossent dedans, ils en meurent parce qu'ils en avalent. Enfin bon, c'est un truc assez monstrueux. Alors que le nucléaire, finalement, quand les choses sont normales, bon, ben c'est un truc qui se passe bien, quoi.
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je me suis incarné sur cette terre. J'ai eu des incarnations, pas beaucoup, hein, mais j'ai eu quelques incarnations terriennes. Mais je suis extraterrestre, quoi.

0: Mais j'aime bien aussi aller dans les bois pour juste pour aller me balader, me poser, écouter la nature, regarder, trouver des trucs. Je fais de la détection aussi, Maurice, tu vois, j'ai un petit détecteur, alors je me promène dans des coins un peu perdus.
1: Un détecteur de quoi ?
0: De métaux, pardon, ouais, détecteur de métaux.
1: Ah ouais, et tu détectes quoi ? Qu'est-ce que tu trouves ? Des boulons ?
0: J'ai trouvé des petites chaînes en argent, j'ai trouvé des boucles d'oreilles, beaucoup de pièces, des sabots d'âne, enfin j'ai trouvé...

Arnaud, 53 ans, tremblait en France. Hier, tous mes problèmes me paraissaient si loin. Aujourd'hui, on dirait qu'ils sont là, dans le but de perdurer. Oh, je crois en hier. Soudainement, je ne suis pas la moitié de l'homme que j'étais. Il y a une ombre suspendue au-dessus de moi. Oh, hier est venue soudainement. Pourquoi devait-elle partir? Je ne sais pas, elle ne l'a pas expliqué. J'ai dit quelque chose de mal? Maintenant, hier me manque. Hier, l'amour était un jeu tellement facile à jouer. 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

0: ceux qui considèrent qu'ils ont de l'instruction, regarde ceux qui n'en ont pas en se disant que ce sont des pauvres gens, et particulièrement quand ils ont de l'argent. C'est-à-dire que jamais, jamais tu ne verras quelqu'un aller vers un pauvre, d'accord, vers un pauvre qui n'a pas d'instruction et lui dire que c'est un beauf, que c'est une pauvre merde, etc. C'est souvent cette réflexion-là, on l'a souvent vis-à-vis des gens qui ont de l'argent, parce que c'est comme ça que s'exprime là cette fameuse jalousie chez nous. Elle vient de là, la jalousie. Elle vient de cet endroit-là. C'est-à-dire que à partir du moment où quelqu'un a de l'argent, on est irrité, on est agacé, donc on le traite de con.
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pas te donner mon secret, merde. J'ai pris ma guitare à une corde. Je me suis dit, tiens, je vais faire tel exercice. Et là, je le fais pendant des heures pour essayer de le faire correctement.

0: Je tiens à dire, tu as les dents très blanches et je pense que tu sens très bon. Parce que franchement, tu es très attractif.
1: Oula.
0: Dans des plaines certains. Bah, je pourrais faire du sexe avec lui.
2: Quoi précisément?
0: Une
1: poule.
2: Une
0: Bah, je pourrais le sucer, voilà, et puis pour me baiser.

0: Arnaud, 53 ans, tremblait en France. Malbrook s'en va en guerre. Ne sait quand reviendra, il reviendra à Pâques ou à la Trinité. La Trinité se passe, Malbrook ne revient pas. Madame, à sa tour, monte, mironton, mironton, mirontaine, si haut qu'elle peut monter, aperçoit son page, tout de noir habillé. Beau page ! Ah, mon beau page ! Quelle nouvelle apporter ? Aux nouvelles que j'apporte, mironton, mironton, mirontaine, vos beaux yeux vont pleurer. Monsieur Malbrook est mort et enterré. Je l'ai vu porter en terre par quatre officiers, l'un portait sa cuirasse, l'autre son bouclier, l'un portait son grand sabre, l'autre ne portait rien. Alentour de sa tombe, romarin l'on planta, on vit voler son âme au travers des lauriers. Chacun mit ventre à terre et puis se releva pour chanter les victoires que Malbrook remporta. La cérémonie faite, chacun s'en fut couché. Les uns avec leurs femmes, les autres tout seuls. C'est pas ce qui manque, j'en connais beaucoup, des blondes, des brunes, des châtaignes aussi. J'en dis pas davantage, mironton, mironton, mirontaine, j'en dis pas davantage car en voilà assez.
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0: puis à Melun,
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1: Je pense qu'il y a un mensonge. Un mensonge qui est un mariage entre le sondeur et le publicitaire. Ils sont tous les deux ensemble pour faire croire à l'industriel que si il achète de la publicité extrêmement chère, que cette manière de faire lui permettra de vendre plus de produits. Dans la réalité, le publicitaire sait, le sondeur aussi le sait, qu'il y a avant toute chose la condition et l'intérêt de celui qui est censé acheter.

il m'a dit, moi, je cherche quelqu'un, je vais virer tout le monde. Je cherche quelqu'un pour reprendre les rênes du restaurant, quoi. Et le gars m'a subjugué, quoi. Et lui, je l'ai subjugué aussi, apparemment.

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0: Arno, 53 ans, Tremblay en France. J'ai rêvé que je voyais arriver les chevaliers en armure, dire quelque chose au sujet d'une reine. Il y avait aussi les paysans qui chantaient et les batteurs qui tambourinaient. Et l'archer fendit l'arbre. Il y avait une fanfare qui soufflait vers le soleil. C'était un flottement dans la brise. Regarde Mère Nature en fuite dans les années 70. J'ai rêvé que je voyais voler le vaisseau spatial argenté. Dans le halo jaune du soleil, il y avait des enfants qui criaient. Et les couleurs volaient tout autour de l'élu. Comme dans un rêve, l'embarquement avait commencé. Nous emportions les graines d'argent de Mère Nature vers un nouveau foyer dans le soleil.
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Bon, t'as écouté? Là, là, dans le morceau, là, juste avant, il y avait une bande inversée et je suis certain d'y avoir entendu un message subliminal de Maurice. Maintenant, il te parle même pendant la musique. C'est un truc de dingue. 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
1: Se libérer pour se libérer, ça ne veut rien dire. Ce qu'il faut, c'est que les gens se libèrent et qu'il y ait, au bout de cette libération, des forces suffisamment importantes pour éviter le chaos. On remplace Kadhafi par un système, alors je sais pas quoi, démocratique si c'est ce qu'ils veulent, mais qui tient la route, qui est organisé. Parce que l'intervention extérieure, elle amène à un truc qui a pas bien marché, qui est effectivement on fait fuir, on tue, on coupe la tête de celui qui dirigeait le pays, mais après ça on est obligé de rester sur place pour faire un truc qui ne veut rien dire, qui est la gestion d'un pays qu'on connaît pas. Et tout ça, ça fait que la population ne comprend pas et ça ne la rend pas plus heureuse. Afghanistan, Irak, machin truc, voilà. Ces pays-là aujourd'hui, c'est quand même le chaos.

0: quand il a la barbe. Ouais. Bah, il fait.
1: J'ai l'impression d'être malade, là, d'avoir le cancer.
0: Ouais, voilà. Aussi,
1: ouais. D'avoir fait une chimiothérapie.
0: On dirait Marfou, là.

0: Oui, mais ils referont pareil.
1: Mais tu peux pas savoir, t'es Madame Soleil, toi? Est-ce que t'es Madame Soleil, toi? Toi, t'es là-bas, toi? Moi, j'y suis pas là-bas, je suis à Saint-Denis-de-Pile. Qu'est-ce que tu me racontes? Tu sais tout sur tout. Tu commences à me prendre la tête, sérieusement. Parce que tout ce que tu sais, c'est que des conneries, tu y es pas. Est-ce que t'as été en Inde tout à l'heure? Au moins, Maurice, il t'a dit, ouais, moi, j'ai eu mal au ventre, j'étais niqué, j'étais mort, tu verras, j'ai vraiment souffert. Ah oui, bon, moi, je connais, machin, l'autre, j'en ai mis, etc. Est-ce que toi, tu y étais?

0: Arnaud, 53 ans, tremblait en France. Comme elle est partie, Jim a les nerfs. 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

0: Arnaud, 53 ans, tremblait en France. Rico était un clown qui vivait dans un cirque. Sa tête de fripouille faisait rire les enfants. Son sourire maquillé de gugus ambulant. De tournée en tournée, pleuvaient les applaudissements. Il jouait avec ses mains comme un petit magicien. Pourquoi donc, un matin, il a joué un peu trop loin? Il s'est pendu sous le grand chapiteau. Un concombre dans le cul, son corps nu, flottant très haut. Le visage peint en rouge et les godasses aux pieds. Rico était un clown maintenant pour l'éternité. Zeppo, l'autre clown qui vivait dans le même cirque, sa tête de grand fou faisait rire les enfants. Rico était le gugus et Zeppo, le clown blanc. Mais depuis qu'il n'était plus, c'était plus comme avant. Rico était mort et Zeppo devint grave. Bientôt, son visage blanc n'amusait plus les enfants. Et Zeppo devint fou, sous le grand chapiteau. Il plongea dans la foule avec ses yeux en couteau. Il tua son premier gosse, s'enfuit dans la forêt. Il mangeait des écorces, tous les gosses le cherchaient. De Rico la fripouille à Zeppo, le clown blanc, combien y a-t-il de clowns qui sont devenus déments?
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0: Chez nous, la mentalité française, elle passe tout de suite au jugement. Et c'est vraiment pour ça, moi, que je suis parti. Ça fait partie des choses qui m'ont fait me casser de notre pays. C'est que les gens passent leur temps à faire ça. C'est pas le gouvernement, comme disait Jérôme, moi, qui me fatigue. C'est les gens de chez nous. Ici, aux États-Unis, quand tu fais quelque chose, quand t'as essayé un truc, d'ailleurs, les gens racontent, ce qu'ils ont vécu. Ils ont vécu des mariages, ils ont vécu des commerces, ils ont vécu des trucs parfois qui ont marché ou qui ont pas marché. Les mecs, ils racontent parce que ça intéresse les autres de savoir. Alors, raconte, quoi. Comment ça s'est passé? Pourquoi t'as arrêté? Qu'est-ce qui était intéressant? Qu'est-ce qui l'était pas? Et chez nous, jamais. Chez nous, c'est, ouais, le mec, il a foiré son commerce, c'est un gros naze, on lui parle plus. C'est pas de s'approcher, de se dire, putain, le mec, il a eu l'expérience du commerce de bonbons, il pourrait nous raconter comment ça marche. Et d'ailleurs, les mecs, après, ils le présentent comme ça en disant, tiens, je vous présente Roger qui a eu un magasin de bonbons à Houston. Les mecs, ils font ça et Roger, il raconte son truc. Chez nous, Roger, on ne le parle plus, quoi. Et c'est pour ça qu'on n'avance pas. On n'avance pas parce que l'expérience, c'est un truc qu'on ne comprend pas.
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Ouais, bah Zozo, bah oui, elle est belle comme ça en webcam, hein, elle est... Elle pourrait presque faire... Elle a des airs un petit peu de Tarzan.

c'est vrai que le conflit israélo-palestinien, c'est pas un sujet facile, donc je vais pas en parler.

Fred 53 Lyon. Bonsoir Maurice. Voilà une proposition de morceau pour finir cette putain d'émission. C'est un titre de Margaret Glaspie qui s'appelle Memory Street. C'est tiré de son premier album enregistré en power trio. Elle chante et elle joue de la guitare. Et voilà, elle a un son à tomber quoi. Et j'adore. Voilà, bah, j'espère que ça te plaira. Et je serais pas étonné que tu l'aies pas chez toi. Rock'n'roll et bonne nuit.

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1: Nous sommes le 23 juin et nous fêtons les Félix.
2: C'est Félix de Chat, il est la boue.
1: 1859, naissance d'Édouard-Étienne Michelin, industriel français. 1899, naissance de Amédée Cordini, surnommé le sorcier. Constructeur automobile italien. 1910, naissance de Jean Anouilh.
3: La journée a été rude. Ça doit être bon de dormir.
4: Oui, mais tu es tout seul maintenant, Créon.
3: Oui, tout seul.
1: Dramaturge et scénariste français. 1921, naissance de Max Doucet, alias Zappy Max.
5: Mesdames, mesdemoiselles, messieurs, nous allons maintenant jouer à notre kit ou double. Ce jeu, vous le savez, apporte la fortune aux gens d'esprit.
1: Animateur radiophonique français. 1959, décès de Boris Vian.
6: Je m'appelle Patrick, mais on dit Bob.
1: Écrivain, poète, parolier, ingénieur, chanteur, critique musical, musicien de jazz et directeur artistique français. 1968, naissance de Doumbia Moussa.

0: alias Tikenja Fakoly, auteur-compositeur-interprète et chanteur de reggae ivoirien. 1972, naissance de Zinedine Zidane.
1: But de Zinedine Zidane, une inspiration extraordinaire, à la pied gauche.
0: Footballeur international français. 1999, sorti en salle du film Matrix. Décès de Peter Falk, Colombo.
2: Oh, listen, just one more thing. I know you don't agree, but at least I've convinced my superiors that Jennifer Wells was murdered, was not a suicide. And they've officially assigned me to, that's my specialty, homicide.
0: Acteur et producteur américain. 2012, décès de Brigitte Engerer. Pianiste française. 2015, décès de Magali Gouifret, dite Magali Noël.
3: Qui s'est levé à mon approche, debout il était plus petit. Je me suis dit, c'est dans la poche, ce mignon-là, c'est pour mon lit.
0: Actrice et chanteuse française. 2016, référendum sur la sortie du Royaume-Uni de l'Union Européenne, le Brexit. En 2023, implosion du sous-marin Titan, parti explorer l'épave du Titanic dans l'Atlantique Nord avec 5 passagers. Dragon, des déplacements et des formalités écrites sont incontournables. La plupart des gens n'écoutent pas dans l'intention de comprendre, ils écoutent dans l'intention de répondre. Stephen Covey.
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5: Dès que je sentais que ça montait, clac, j'arrêtais. Je faisais redescendre, tu sais, avec l'expérience, tu sais, un petit peu. Et à un moment donné, c'est vrai que j'étais bien dedans, quoi. C'est le cas de le dire. L'autre, elle était en temps en temps, quand même, parce que je suis pas qu'un sauvage. Hein. De temps en temps, je lui ai demandé « Are you okay? Are you okay ?»
0: Oui, mais ça, c'était avant. Ce soir, personne ne sait ce qu'il va se passer.
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0: Maintenant, nous sommes ensemble dans Maurice, c'est la nuit.
6: Are you okay? Are you okay? Salut les francophones, je m'appelle Maurice, je suis ton meilleur ami et je suis venu passer cette seconde soirée de la semaine en direct en ta compagnie. Je te remercie d'être de l'autre côté. Nous sommes aujourd'hui mardi 23 juin 2026 et je suis encore là. Je t'invite à venir participer à notre émission. On va se dire minuit ce soir. Voilà. On va essayer de la terminer ce soir à minuit, donc il faut te précipiter pour venir participer. Viens discuter à l'écrit, en direct, avec celles et ceux qui sont connectés. Tu vas sur notre site internet, mauriceradiolibre.com, tu cliques sur chat, tu renseignes ton prénom, ton âge et ta ville d'appel, et tu vas pouvoir causer avec Sebac, avec Bernie ou avec LPB, pour ne citer que cela. Sinon, tu peux m'envoyer un email dans ma boîte maurice@mauriceradiolibre.com ou encore venir discuter en utilisant, et c'est le plus complexe, le logiciel de Microsoft Teams. Tu télécharges l'application. Une fois que c'est fait, tu cherches maurice.usa, maurice maurice.usa. Une fois que tu as trouvé, tu fais sonner un peu, tu raccroches, tu regardes ton écran, badaboum.

0: Je vais prendre le problème à l'envers.
1: Ah. D'accord.
0: Est-ce que tu as déjà fait venir quelqu'un chez toi?
1: Oui.
0: Qui?
2: À l'envers.
1: Qui veux des prénoms?
3: Quelqu'un qui marchait sur la tête.
4: 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Viens vite.
3: Ouais, tu verras. C'est super cette émission. Hein. J'adore. Vraiment. C'est le pied, quoi. Bon, il y a du plaisir. C'est une émission pendant laquelle des gens de tous les styles viennent aborder les sujets qui les intéressent. En gros. Quoi? Parfois, ils s'engueulent. C'est bien, hein? On est dans une ère, tu sais, des... C'est la France des riches. Les riches, c'est les gens qui achètent des sacs Vuitton et qui prennent le métro et qui habitent dans des HLM. Sur le parking, ils ont une Mercedes en location. Ils font des vidéos parce qu'ils sont tous journalistes. Ouais, ils parlent pas très bien notre langue, mais bon. Avec tout ça, ils sont énormes. Formidables. Et surtout, extrêmement agressifs. Parce que ils ont besoin de montrer qu'on ne leur marche pas dessus. Et pour ça, ils hurlent comme des putois. Comme des petits chiens qu'on aurait mordus. Alors, tant que on les a pas mordus, ils aboient. Mais ce sont de petits chiens. Tout le monde le sait. Bon. Alors, en parlant de ça, l'information, la première dont je voudrais te parler. Non, je voudrais d'abord te dire que je suis très content pour Kylian Mbappé, parce qu'il a encore marqué 2 buts, je crois, hier, ou un truc comme ça. C'est vraiment un grand champion, ce gars-là, je trouve. Bah, bon, je connais rien, j'ai pas vu le match, je vais pas le voir non plus. Mais je trouve que c'est bien qu'on ait un champion comme ça. Voilà. Pour une fois, c'est un mec qui parle notre langue, qui nous emmène pas sur autre chose, pas trop. Mais voilà, donc je suis content pour lui, pour nous d'ailleurs. Voilà. L'information dont je voudrais te parler, c'est une information que j'adore, que je trouve géniale, qui a un peu un rapport avec mon ouverture. C'est en ligne et dans des séminaires géants, des coachs en marketing de réseau promettent des revenus mirobolants à grand renfort de phrases toutes faites et de défis physiques absurdes. Face à l'illusion de l'argent facile, des milliers de personnes se tournent vers ces tribuns du développement personnel, frôlant parfois avec des dérives sectaires et l'escroquerie pyramidale surveillée de près par les autorités. Bon, en gros, c'est des mecs

pour qu'ils prennent des bidochons. Ils les font marcher sans des braises. Des braises, tu vois, quand tu fais un barbecue, tu fais des braises. Mais ils les font marcher là-dessus, les mecs. Ils leur disent, alors c'est, en général, c'est des gonzesses. Ouais, parce que maintenant, on est dans une période où c'est... L'être humain de pouvoir, c'est la femme. La femme a tout pour diriger, commander, organiser, tout faire, tout. Donc, les coachs bazar là, en marketing, développement personnel, je sais pas trop. Moi, je comprends pas trop, rien que l'intitulé, je le comprends pas, moi. Bon, mais bon, je suis le motard de base, hein, moi. Je sais où est la poignée, c'est à droite, et les freins, où ça se passe. Bon, et donc, essentiellement dans ces trucs-là, il y a des femmes. Et donc, ces femmes, ils leur apprennent à, par exemple, ils leur apprennent à quitter leur boulot. Ils leur disent, ouais, ce qui t'empêche de te réaliser, de devenir hyper riche, parce que c'est ça, hein, pour ces gens-là, se réaliser, c'est hyper riche, pour acheter des Mercedes avec le pare-choc en plastique, là. Couleur ébène, la voiture de luxe. Ben, c'est la peur. Donc il pousse les gonzesses et il les met pieds nus. Et ils les font marcher sur des braises. Alors, si j'ai bien compris, les braises, c'est combien? 220 degrés, un truc comme ça. Bon. Là, il faut plus avoir peur, hein. Là, bon, moi, j'irai pas, personnellement. Bon, tu vas me dire, moi, je n'ai pas très envie de me développer le marketing de réseau, là. Je le sens pas. Et, bon, moi, je fais, je ne prends pas d'objets de luxe pour prendre le métro. Donc, bon. Je suis pas client. Puis, je suis pas une gonzesse. Donc, en plus, ils m'accepteront pas. Mais, l'idée, c'est quand même d'exploiter la bêtise des gens de maintenant et leur agressivité, de les faire rentrer dans ces trucs-là. Alors attention, parce que le système de développement de marketing, je sais pas quoi, de réseau personnel là, c'est 997 euros la séance. Ouais. Et attention, il s'agit d'une aubaine. Il faut se dépêcher. Parce que le prix, normalement, c'est 1 997 €. Bon, si tu veux des séminaires, s'il y a des gonzesses qui veulent faire des séminaires avec moi, de développement personnel. Bon, moi, c'est, on mène un bon cadeau de Barbac. Ou va au bon marché, chercher un bon cadeau. Tu me l'amènes, c'est bon. Je vais te développer personnellement. Je vais t'aider à sortir du marasme des communs et je vais surtout t'inviter à conserver ton travail. Parce qu'en fait, nous, on n'a pas besoin de gens qui ont le marketing de réseau développé. On a besoin de gens qui bossent. Voilà. On a besoin de gens qui font rentrer de la caillasse dans le pays, qui font marcher le pays. Donc voilà, j'ai trouvé que cette information était formidable. Je n'ai pas donné le nom du monsieur qui est celui dont on parle le plus, mais tu le trouveras assez facilement. Et j'aime bien son idée. J'aime bien. Je trouve qu'il a raison, mec, de faire ça. Va marcher sur des braises. Tu en sortiras beaucoup plus fort. N'aie pas peur, n'aie pas la trouille. Affronte tous les monstres.

0: Tu sais, la dernière fois qu'on t'a eu au téléphone, t'as balancé à Leïla que j'avais acheté une culotte sur un site et tout.
1: Aïe, fallait pas ça, excuse-moi, je suis mauvais là-dessus.
0: Non,
1: Hein.
0: non, pas du tout. En fait, on a créé un compte avec Leïla sur ce site et on vend ses culottes, entre autres, sur ce site, quoi.
1: Ah ouais, waouh.
0: Voilà.
1: Et elles sont vraiment, c'est vraiment des culottes mises ou elle fait
0: Ouais.
1: semblant?
0: Oui, enfin, on dit 48 heures et elle est pas 24 heures, quoi.
1: Mon Dieu. Ah, ici, je t'avais dit, hein, c'est la France qui tape à la porte. Il faut, si tu découvres le programme, je te recommande de ne pas l'écouter en entier. Il faut, au début, c'est comme le rodage, hein. Il faut écouter un peu, après, pour partir, pour venir demain. Tu vois, tu repasses la semaine prochaine, mais tu peux pas, si tu découvres le programme, tu ne peux pas débarquer et t'enquiller tout de suite les 3 heures de trucs. Hein. Ça, non, faut pas. Là, tu vas éclater un joint, tu vas péter un truc. Et puis de toute façon, le moteur sera pas bien rodé. Hein. Non, il faut l'émission pour la vivre, la comprendre. Il faut le faire très progressivement. Voilà. T'écoutes une petite heure ici, une petite heure par là. Voilà. Et après voilà, après ça marche. Allez, message dans ma boîte maurice@mauriceradiolibre.com. Message de Philippe, il a 56, il est à Le 1. Bonsoir Maurice, Nicolas nous a raconté une histoire extraordinaire dans l'émission du 22 juin 2026, c'est-à-dire l'émission d'hier soir. Alors qu'il était translucide à cause de la chaleur et de ses conflits, il est allé dans le ranch de son pote pour caresser des chevaux. Et là, surprise, il y a un cheval blanc avec des yeux bleus qui s'approche de Nicolas pour qu'il le caresse. Nicolas s'est retrouvé dans un état de paix. Explication de Nicolas à ce phénomène incroyable. Il y a eu une synergie soudaine entre Nicolas et l'animal, car le cheval a senti que Nicolas avait plus de respect pour les animaux que pour les hommes. Enfin bref, bonne soirée à tous. Voilà. Donc tu vois, c'est bon, ça tu peux pas te taper ça comme ça, c'est non. Ouais, je sais pas, hein, je pense hein, qu'il faut y aller progressivement. Un message de Thomas, il a 45, qui est à Cerifontaine dans l'Oise. Juste un mot au sujet du concert d'Iron Maiden hier soir à Nanterre. C'est les mecs, ils ont eu une coupure de jus. J'ai été assez surpris d'apprendre qu'un groupe de cette envergure ait pu être victime d'une panne électrique entraînant une interruption d'environ 1 heure. C'est d'autant plus étonnant que le concert était filmé en vue d'une future sortie vidéo, ce qui laisse imaginer un dispositif technique particulièrement solide. Malheureusement, le couvre-feu, fixé à 23h30, n'a pas permis au groupe de rattraper totalement le temps perdu. Ah bon ? Le concert a bien repris, mais sans rappel, ce qui a forcément laissé un goût d'inachevé à de nombreux spectateurs. À cette occasion, Bruce Dickinson, le chanteur du Sextet, a déclaré au public qu'il préférait Bercy. Une remarque qui semble traduire une certaine frustration après les problèmes rencontrés au cours de la soirée. Quoi qu'il en soit, cet incident restera sans doute comme l'un des faits les plus marquants de cette tournée mondiale, célébrant les 50 ans d'existence de ce groupe légendaire et qui demeure à mes yeux ce que la musique nous a proposé de mieux, incontestablement. Bonne émission. Ouais, tu vas un peu loin. Bon, maintenant, il y a musiciens et musiciens. Il y a des musiciens, voilà, il y a une coupure. Les mecs, ils sortent des guitares, ils font de l'acoustique en attendant. Tu vois, les mecs, ils jouent, quoi. Ils se disent, c'est pas grave. Le temps que le jeu revienne, le public est là. On joue dans le noir, ils nous voient pas. Allumez vos téléphones. Enfin, tu vois, ils font des trucs. On est en 2026, même des mecs hyper rock'n'roll comme les mecs d'Iron Maiden, quand il n'y a pas de jus, voilà, ils s'asseyent sur un tabouret, ils attendent que la lumière revienne. Ah ouais, on est plus dans l'ère des débrouillards, des musiciens, des trucs. Là, c'est des châtelains, les mecs. Et ouais. Et c'est sans doute parce qu'il n'y avait pas de clim. Allez, on y va. Alors, qui va là, je te prie.
2: Bonsoir Maurice, Sofiane, 44 ans, de Vincennes.
1: Eh oui, Sofiane, 44 à Vincennes. Il y a quelqu'un d'autre qui veut parler, alors qui va là, je te prie.
3: Bonsoir Pascal, 62, Paris.
1: Eh oui, Pascal, 62 à Paris. Allez-y Sofiane.
2: Oui, je voulais rebondir. Pas rebondir, je voulais parler.
1: Oui, rebondis. T'es rebondi comme mec, toi, ou pas?
2: Bah, j'ai un peu de brioche, mais bon.
1: Ah oui, tu rebondis sur le ventre, toi.
2: Rebondis un peu sur le ventre, c'est ça.
1: Ouais.
2: J'ai un coussin d'amorti, un petit coussin.
1: De rebondissement.
2: De rebondissement.
1: De ça. Bondissement, en fait.
2: De bondi, ouais, je bondis et je rebondis, c'est ça. Donc, c'est plutôt pratique. Je voulais te parler du marché de la formation, Maurice, parce que.
1: Ah, ça, le marché de la formation ou de l'information?
2: Coaching, de formation, de pour se former et dans, tu sais, le coaching dont tu parlais.
1: Ah ouais, c'est bon, ça. Le coaching, marketing de réseau, ça c'est fabuleux.
2: Parce que j'ai reçu un devis pour une formation et c'était 20 000 euros pour être dans le Global MBA Management machin américaine. Mais...
1: Alors, qu'est-ce qu'il y a pour 20 000 balles? On a quoi? Qu'est-ce qu'il y a dedans?
2: Je te montre le programme.
1: Je préfère que tu me le racontes. J'ai pas envie de le lire, j'ai envie que tu me le racontes. Alors, vas-y.
2: Ouais.
1: Peux le lire, hein. Toi, tu peux le lire. Alors. 20 000 balles.
2: 20 000 balles, alors.
1: Je vais être parfaitement concentré pour savoir ce qu'il y a dans la boîte.
2: Ouais.
1: Alors.
2: Manager des entreprises et des organisations. Alors, les prérequis. Donc, faut avoir un bac plus 2 ou un bac plus 3.
1: Bon, c'est pas très cher.
2: Large parce que...
1: La barre n'est pas placée très haut. Bon. OK. OK. Alors,
2: parcours atelier synchrone, stratégie d'entreprise. Méthodologie stratégique, gestion des achats.
1: Pardonnez-moi, qu'est-ce que c'est atelier synchrone? Je connais les synchros dans les boîtes de vitesse.
2: Ouais.
1: C'est quoi un atelier synchrone? Vous savez ce que c'est ou pas?
2: Synchrone, ça va être en live. Parce que là, ça, oui, en ligne, en présentiel ou en distanciel, mais en tout cas en réel.
1: Mais oui.
2: Vous rendez compte?
1: Ouais, mais là, vous n'avez pas répondu à ma question. Qu'est-ce qu'un. Un atelier synchrone.
2: Synchroniser la synchronisation des montres, comme dans Parker Lewis, j'ai envie de dire.
1: Oui, mais j'ai du mal à comprendre la dénomination. Un atelier synchrone.
2: Alors.
1: Un atelier synchrone est une séance de travail ou de formation où tous les participants sont présents en même temps. Ah, c'est tout ce que je veux dire. Oui, c'est tout le monde assiste au cours, quoi.
2: Comme dans ton émission, Maurice.
1: Comme dans mon émission, bien à l'école. C'est un atelier synchrone, tous les matins, 8h30, ça sonne, les enfants rentrent à l'école, voilà. C'est un atelier synchrone, ça.
2: C'est ça.
1: On est bien d'accord, Sofiane, que ça, c'est une phrase que ces gens t'ont ajoutée pour épaissir le parler, les phrases des phrases sur le dossier, hein, parce que ça ne veut rien dire.
2: Exactement.
1: L'atelier synchrone, c'est le cours commence pour que les gens soient là, quoi. C'est ça, synchrone, tout le monde est synchronisé. Comme au sport.

0: grave. Attention. L'émission de ce soir se termine à minuit. Ah ah ah. Bon, message de Jean-Laurent, il a 58, il est à Nice. Par la présence, je voudrais te remercier pour ce moment d'anthologie lors de l'émission d'hier. Suite à l'intervention du druide de Cruis et son fameux cri de guerre dans une langue de Shakespeare un brin provincial. Is it okay for you? Encore merci pour ces moments et bonne soirée. Ouais, pour comprendre ce message, il faut se replonger dans l'émission d'hier soir. Is it okay for you? Sofiane a 44, il est à Vincennes.
1: Présent, Maurice.
0: Pascal a 62, elle est à Paris.
2: Je suis là.
0: Oui, Sofiane, envoyez le programme.
1: Alors, le programme du Global Management Executive MBA. Alors, donc c'est soit en distanciel, soit en présentiel. En blended.
0: En quoi ?
1: Et c'est avec la Sorbonne ?
0: En quoi ?
1: En blended.
0: Qu'est-ce que c'est en blended ?
2: C'est du whisky.
0: En blended. C'est quoi ça en blended?
1: Attends, je vérifie parce que. Formation blended, blended learning, formation mixte en apprentissage, en virtuel et présentiel, en distanciel et en présentiel.
0: J'ai pas compris. Ça, j'ai pas compris.
1: En distanciel et en présentiel. À distance et.
0: Blended. C'est blended, ça. Ouais. C'est pas synchrone, alors. C'est pas synchrone.
1: Il y a encore d'autres.
0: Est-ce que blended et synchrone, c'est la même chose? C'est ça que tu veux me dire?
1: Ouais, c'est à peu près pareil. Essaye de nous embrouiller pour 20 000 euros pour le.
0: Disons que là tu sais.
1: J'en ai pris des formations en immobilier, Maurice.
0: Non, mais tu sens. Moi, ce que j'aime bien dans ce document que tu as commencé à nous lire, c'est que tu sens que les mecs qui ont fait ça, ils ont écrit. C'est une bande. Je vais pas les qualifier. Ils ont écrit ça en se disant que celles et ceux auxquels ils s'adressent ne les liraient pas ou feraient semblant de comprendre tous ces termes qui ne veulent absolument rien dire, parce que on est bien d'accord que depuis tout à l'heure, ce que tu nous dis, tu nous as dit sur 10 phrases différentes, tu nous as expliqué en gros que les cours se déroulent en même temps pour tout le monde. C'est ça que tu veux, c'est blended, comment c'était l'autre, synchrone, je sais pas quoi. C'est juste pour dire aux gens, voilà. Donc c'est 10 phrases pour dire aux gens, bon, les cours, tout le monde participe en même temps au cours qui débute à. Ils n'ont pas donné l'horaire, c'est tout.
1: Ouais,
2: ils n'ont surtout pas donné le contenu. Hein.
1: Oui, il y a le contenu. Donc il y a
0: On arrive
1: au contenu. Il y a concevoir, décliner les orientations stratégiques de l'entreprise.
0: Attendez, vous parlez trop vite. Qu'est-ce que vous dites ?
1: Pardon. Il y a beaucoup de mots. Concevoir et décliner les orientations stratégiques de l'entreprise ou l'organisation.
0: Ouais. Attends, mais c'est quoi cette formation
1: C'est un global executive MBA management de
0: la MBA Sorbonne. Management, qu'est-ce que c'est un global MBA management? Je sais ce que c'est qu'un MBA, mais c'est un diplôme, quoi.
1: Ouais, mais ça coûte cher en général,
0: ces MBA-là. Ouais, ça coûte cher. Ça coûte ce que ça coûte dans une université de renom, quoi. Dans une vraie université. Ouais.
1: Parce que ça me fait penser à mes cousins et cousines qui ont fait des études aux États-Unis, et astrophysique et sciences politiques. Et là, c'est des vraies études, mais là, non, ça, je pense pas que ce soit aussi prestigieux qu'à dans ce programme-là.
2: Mais Sofiane, c'est surtout pourquoi en faire ?
1: Parce qu'à un moment, j'ai essayé de faire un master MBA ou de reprendre des études, et je me suis dit pourquoi pas reprendre la formation si je trouve pas de boulot, parce que j'ai une piste là, mais.
2: Mais ça ne répond pas à ma question. On ne fait pas quelque chose sans savoir pourquoi on le fait. Surtout à ce prix-là. Hein.
1: Bah, 20 000 euros, oui, c'est sûr. Non, mais c'est pas.
0: Bah, oui et non, parce que pour une formation, 20 000 balles, c'est pas hyper cher. Pour une formation, tout dépend combien de temps, combien de cours, et la qualité surtout des enseignants. Parce que si c'est pour que les profs, ce soient des nanars de banlieue, bon... Pardon, excusez-moi. C'est une formule, hein. Bien entendu, je n'ai aucun mépris pour les gens de banlieue.
2: Mais... Non, mais je comprends qu'on puisse investir dans un projet, effectivement, même cher, bon, peu importe. Et puis après, il faut savoir vraiment ce qu'il y a derrière comme intervenant, déjà, parce que ça, c'est, je ne sais pas si c'est précisé. Mais l'objectif, quoi, c'est quoi l'objectif?
1: De diriger des entreprises et des managements.
2: Diriger
1: de... Oui, bah, je pense qu'il y a une direction, il y a un truc de...
0: Alors, par exemple, si tu es plombier, tu fais ça, là.
1: Voilà, tu as un BTS de plomberie.
0: Bah, non, tu n'as pas un BTS de plomberie. Tu es plombier, donc tu es une entreprise de plomberie. T'es une entreprise de plomberie, donc tu fais les robinets, les machins, tu sais bien le faire. Donc tu diriges ton entreprise, donc là tu fais MBA Executive Chief, c'est ça.
1: Je suis bien manager des entreprises et des organisations.
0: C'est drôle quand même.
2: Tu as fait des tests pour savoir si tu avais le profil outre la compétence?
0: Ouais, pour le profil, là, c'est si t'as les 20 000. C'est ça le profil. Ouais, si t'as les 20 000, t'as le profil. Tu les as pas, t'as pas le profil.
2: Tu mets 2 000 de plus et puis t'as l'option.
0: Et ouais, attention.
1: Et ouais, il y a 450 heures sur un an.
0: Et 450 heures sur un an.
1: Ouais, 450 heures sur 12 mois. Il y a un séminaire à Los Angeles, créateur d'entreprise, d'entrepreneurs, de dirigeants.
0: Un séminaire à Los Angeles, pourquoi foutre ? Non mais pourquoi foutre un séminaire à Los Angeles ? Parce que ce qui est important, c'est savoir qui est là, c'est pas l'endroit. Parce qu'il y a un séminaire à, je sais pas où, dans Lyon, Elon Musk... tu vois, ça a beaucoup plus de valeur qu'un séminaire à Los Angeles avec un vendeur de tuyaux en plastique. Non?
1: Même si c'est le meilleur, oui, c'est sûr.
0: Non, si c'est le meilleur, c'est pas pareil. Mais bon, enfin c'est voilà quoi. Donc, c'est pas. Tu sens bien que dans ce document, les leviers qui sont utilisés, ils s'adressent donc toujours un peu aux mêmes, à ceux qui ont les sacs Vuitton dans le métro. Ils s'adressent à ces gens-là qui effectivement ont besoin d'asynchrone, blindie, de je sais pas quoi. Le séminaire à Los Angeles. Bon, un séminaire à Los Angeles, ça ne veut rien dire. Parce que c'est comme si je te disais un séminaire à Paris. Alors, un séminaire à Paris, si c'est à Château Rouge, ça a pas la même gueule que si c'est au Georges V, tu vois. C'est pas pareil. Pourtant, je peux te dire, moi, je fais un séminaire à Paris. Alors, je vais aller dire au mec à Los Angeles, oui, dans la formation, il y aura un séminaire à Paris. Et après, je les fous à la goutte d'or dans un truc de nanar, là, à moitié défait. Et je leur dis, bah voilà, c'est le séminaire à Paris. Bon. Mais tu vois, ça veut rien dire, quoi.
1: Non, oui. Ouais,
0: surtout que Los Angeles, c'est une très, très grande ville dans laquelle il y a tout, quoi. Mm. Comme Paris, sauf que Paris c'est plus petit. Mais,
2: c'est pire. Mon fils il a réussi à se perdre sur les bretelles d'autoroute.
0: Non mais bon, c'est vrai.
2: Ça tourne dans tous les sens.
0: Non, le top à... Bon, j'ai déjà raconté, mais j'aime bien. Une année, je vais chercher une moto chez Yamaha US qui est à Los Angeles, sur Catelia Avenue. Les mecs m'avaient filé l'adresse. J'étais jamais allé. Sur Catelia Avenue, donc je prends une caisse de loc, hop, j'arrive, Catelia Avenue. Et donc j'attaque la rue, la Catelia Avenue, c'est une avenue qui doit faire 20 bornes. Et j'ai roulé. Il m'a fallu 2 heures pour essayer. Pourtant, j'étais déjà sur Catelia Avenue toute ma vie, je me souviens de ça. Pour aller jusqu'à chez Yamaha US, pour aller chercher une trapanelle avec laquelle j'ai roulé pendant 2 mois là-bas. Enfin bon. Oui, alors, le séminaire. Les blinded asynchrone. Alors, blinded asynchrone. Alors, qu'est-ce qu'il y a? Attends.
1: Il a piloté la stratégie financière et extra-financière de l'entreprise.
0: Ah.
1: Alors là, il y a des ateliers synchrones. Là. Il y a contrôle de gestion, stratégie financière, analyse financière.
0: Ah.
1: Finance à impact.
0: Finance à impact.
1: Ouais, finance à impact. Les fondamentaux de la finance d'entreprise, contrôle de gestion. Et piloter la stratégie marketing et commerciale.
0: Ça fait pas beaucoup pour une seule personne, tout ça, non?
1: Ouais, non, il y a...
0: Parce que dans les entreprises, il y a rarement quelqu'un qui fait tout ça. Enfin, s'il s'agit des, je sais pas quoi, des MBA Los Angeles, asynchrone, blinded, là, normalement, dans ces boîtes-là, il y a un mec derrière chaque bureau, quoi. C'est pas un mec tout seul dans son bureau qui fait tout ça. Non, qui fait le contrôle de gestion, la stratégie d'entreprise, le machin, le truc. Même dans des SARL, il y a plus de mecs que ça. Bon, alors, vas-y, continue, j'adore. Moi. Mais je suis fan. Tu m'imagines le jour de la réunion, là, les mecs, ils deviennent hystériques avec moi, ils me demandent de quitter la salle. Hein. Tu vois? Parce que moi, pourquoi j'ai des questions.
1: Non, tu présentes ta thèse, tu dis oui, bon, j'ai tout compris, maintenant je présente ma thèse.
0: Mais ma thèse de quoi? Ma thèse de qui? Quoi, ma thèse?
1: De Global MBA, Management, machin.
0: Mais quoi, ma thèse à propos de quoi? Sur quoi? Sur qui?
1: Donc, tu connais tout. Bon, c'était là, c'est...
0: Mais non, mais je viens pour la formation.
1: Ah, tu veux te former?
0: Ben, je dis, moi, voilà, j'ai discuté avec mon copain Sofiane, il a l'intention, il m'a dit qu'il allait faire le MBA asynchrone truc. Je suis venu parce que moi, je suis alléché, j'ai très envie, on s'entend bien en plus, on prendra le métro ensemble le matin, comme ça on sera synchrone blinded. Voilà, je viens pour... parce qu'il comme il peut pas être là. Là, il est en train de fumer des pétards dehors, donc j'essaie de...
1: Il va arriver bientôt, il est un peu trop tard.
0: Je vais lui faire une synthèse de ce que vous expliquez maintenant, donc si vous voulez bien, je vais vous poser quelques questions. Alors qu'est-ce qu'il y a
1: dans les thèmes, dans les grands thèmes, il y a aussi manager les équipes et conduire les transformations organisationnelles.
0: Il faut absolument transformer, on ne peut pas partir faire une nouvelle entreprise, il faut qu'on en transforme une ancienne. Pour quand
1: si
0: on fait
1: possible,
0: ça.
1: Il y a développer un projet d'entrepreneuriat ou d'entrepreneuriat. Stratégie, accompagnement.
0: C'est quoi d'entrepreneuriat, c'est quoi ça?
1: Ouais, intrapreneuriat.
0: Ah, qu'est-ce que c'est ça, intrapreneuriat?
1: J'ai déjà entendu un peu, mais.
0: Tu sais ça, ils expliquent?
1: Ouais, attends, je vérifie parce que là.
0: Intrapreneuriat. Alors ça j'aime bien, moi.
1: Une clé du développement pour les startups, l'entreprise, les
0: startups. Ah, ça, c'est pas trop ringard comme truc pour le moment.

0: Sofiane à 44 est à Vincennes.
1: Présent, Maurice.
0: Pascal à 62, elle est à Paris.
2: Je suis là.
0: Pascal, si vous l'acceptez, nous allons faire encore un petit tour de terrain avec le Sofiane.
3: Oui, j'ai des questions en réserve.
0: Ah ben super. Allez-y Sofiane, faites-nous rêver.
1: Oui, alors Maurice, Pascal également, je suis sur l'institut là, de l'entrepreneuriat.
0: Ah.
1: Alors ça avance plutôt bien. Donc,
0: qu'est-ce qui avance?
1: Il y a à boire, à manger dans l'entrepreneuriat. Il y a beaucoup de choses, hein, beaucoup de ressources. Et c'est toujours aussi impressionnant d'avoir des éléments d'information.
0: Je suis pas sûr de comprendre de quoi on parle, Sofiane.
1: Oui, en fait, l'entrepreneuriat dont on parlait tout à l'heure pour le Global MBA, j'ai regardé un peu et puis je suis tombé sur un.
0: Mais l'entrepreneuriat, c'est tu montes une entreprise de plomberie, t'es un entrepreneur.
1: Ouais.
0: Et
1: si t'as des collègues plombiers, et ben ils peuvent être intrapreneurs.
0: Mais non, parce que intra, c'est dedans.
1: Ouais, dedans, il est dans la boîte, ouais.
0: Mais c'est plus des collègues alors. Il y a l'entrepreneur et l'intrapreneur. L'intrapreneur, j'imagine que c'est un glandu qui a pas monté sa boîte et qui fait comme s'il avait une boîte dans la boîte des autres, hein, en gros, c'est ça.
1: C'est un peu ça, ouais, pour aider la boîte.
3: Non, mais avant, on appelait ça un chef de projet, hein, tout bêtement.
1: Oui, un chef de projet.
0: Ouais, c'est quelqu'un dans la boîte, n'arrive pas à se débarrasser.
3: On peut inventer des nouveaux mots, hein, y a pas de problème.
1: Oui, y a pas de problème.
0: Bon, alors, parce que toi, qu'est-ce que tu veux, toi, Sofiane? Parce que là, on a compris, vaut mieux que t'as qu'à m'envoyer 10 000, moi, je m'en occupe de ton truc. Je vais te faire la formation. Tu veux faire
1: depuis longtemps, Maurice, à la radio. Hein.
0: Tu veux faire un séminaire à Los Angeles? Je vais t'en faire un. À Los Angeles. Je comprends pas. J'ai payé 10 000 à l'autre, là, et il me dit on prend le train, on va en Espagne. À Los Angeles. Un quartier formidable de Valladolid. Séminaire. Et ouais. Bon, alors, qu'est-ce que tu veux, toi?
1: Alors, moi, je veux plutôt être heureux et que rire un peu. Mais
0: c'est un très bon objectif. C'est le plus important, en fait, c'est de chercher à être heureux. Alors, mais qu'est-ce que tu veux avec tous ces trucs-là?
1: C'était pour rebondir et rebondir un petit peu sur pour marcher sur.
0: Mais pourquoi tu fais pas barman pour rebondir? Une fois par semaine, deux fois dans la semaine, pas plus.
1: Et les clients, ils vont vouloir me piller des coups. Après, je vais finir alcoolique. Maurice, je vais déjà.
0: Tu leur diras non, parce que si tu vas dans un établissement sérieux, j'en connais quelques-uns à Paris, tu verras, tu boiras pas de coups. Ouais. Hein. Le mec qui est derrière le bar, il veille au grain, les serveurs, ils boivent pas de coups.
1: Mais j'ai peur que les clients de boire avec les clients, tu vois.
0: Non, mais tu ne boiras pas avec les clients, parce que les barman ne boivent pas avec les clients.
1: D'accord, bon, ça va. Bah ouais, faudrait que je sois barman un peu. J'ai trouvé une piste pour faire 2-3 jours, là, et 1000 euros par jour, Maurice.
0: Qu'est-ce que c'est encore?
1: 2-3
0: jours à 1000 euros par jour, mais que, de quoi? Faisant quoi? En vendant de la drogue?
1: Non.
0: En faisant quoi?
1: En informatique, en des machines.
0: Mais non. Tu vois, c'est beaucoup de gens se font couillonner. Là, il y a des gens, ils sont fait arracher par je sais plus quel un couple de vendeurs de saucisses là, qui eux, ils ont du vin. Ils ont arraché 100 000 euros à des gens parce que les mecs, ils avaient 100 000 balles. Au lieu de se dire bon, on va quand même essayer de savoir de quoi on parle, et truc, et ils leur ont fait investir ça. Puis maintenant, ils sont comme des cons. Ils leur ont arraché l'argent qu'ils avaient mis de côté. Ils sont dans la merde. Ils sont au procès. Et les autres, bien sûr, ils ont plus un flèche. Ils ont plus rien. Pour gagner sa vie aujourd'hui, t'es un monsieur de 44 ans, donc tu le sais. Pour gagner sa vie aujourd'hui dans notre pays, dans le pays qu'est la France, il faut travailler. Il n'y a pas de secret. Pour gagner beaucoup d'argent dans notre pays, il faut beaucoup travailler. La période fait qu'on fait croire à des gens qu'ils peuvent gagner beaucoup d'argent en ne travaillant pas et en n'ayant aucune formation. Ça, ce n'est pas vrai. Ça n'existe que dans le monde de la drogue. Où, effectivement, des gens qui n'ont aucune formation, aucun savoir et qui ne parlent pas notre langue peuvent gagner beaucoup d'argent. Le seul problème de ces carrières, c'est qu'elles peuvent s'arrêter par des tortures dans les bois, par un mitraillage, par l'agression de la famille, par truc, et les horaires ne sont pas comptés, et que celles et ceux qui rentrent dans ces carrières, donc on les appelait comme ça, ne savent pas à quel moment et comment ils vont réussir à en sortir. C'est le seul endroit où on peut gagner beaucoup d'argent sans rien foutre, etc. Le reste, tous les autres qui te disent qu'on peut gagner je sais pas quoi, devenir riche comme je sais pas quoi, gagner 1000 balles par mois ou par jour sans rien foutre, ce sont des gens qui se moquent de toi. Il ne faut pas les écouter. Ne les écoute jamais. Tu sais, c'est comme les sur internet, t'as des annonces sur je sais pas quoi, ils te proposent une télé à 50 €, un voyage pour aller je sais pas où à 15 €. Ce n'est pas possible. Il ne faut pas les écouter.
1: Non, c'est un cadeau, ça n'existe pas.
0: Non mais voilà, il ne faut pas les écouter parce que ce n'est pas possible. Vu le prix du carburant, vu le prix du pétrole, ce n'est pas possible. Donc il ne faut pas les écouter. S'il y a un mec qui te dit oui, Sofiane, toi qui n'es pas en exercice, viens travailler chez nous dans notre entreprise, tu vas gagner 1000 balles par semaine, ne l'écoute pas. C'est un piège. Et le mec, en fait, il veut te vendre à la découpe, il va vendre ton foie et tes reins. C'est ça qu'il va faire. Ne les écoute pas.
3: Sofiane, cette idée de MBA, c'est venu d'où?
1: Bah, parce que j'avais vaguement postulé il y a quelques temps et des fois je
3: mais vaguement peu. Vaguement, c'est comment ça, vaguement?
1: Non, mais j'avais postulé, mais j'ai vu que c'était 20 000 €, donc j'ai pas été très loin dans le...
0: Prends un crédit, je te fais un crédit, moi.
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0: Ipa. Avoir par ici, Sofiane, il a 44, il est à Vincennes. Sofiane ?
1: Présent, Maurice.
0: Pascal, à 62, elle est à Paris.
2: Je suis là.
0: Cette émission se terminera à minuit. Allez-y, Pascal.
2: Bah, merci pour le petit moment de détente, Sofiane, parce qu'en fait, j'étais remontée comme une pendule avant de téléphoner. Parce que je trouve que l'actualité en ce moment, c'est vomissant, quoi. C'est sans arrêt. Ça passe par les attouchements, les viols de femmes, les mecs accusés. Ça passe par la petite Liana et toutes les horreurs qu'on apprend au fil du temps qui sont. Mais vraiment, je me dis, mais qu'est-ce que c'est que cette société qui est d'une incapacité totale de prendre les mesures qu'il faut. Là, maintenant, j'ai entendu le ministre Darmanin qui disait oui, il y a eu des fautes, on fait des enquêtes, on fait des. Je sais pas quoi, enfin bon. Oui, d'accord, il faut faire des enquêtes, il faut savoir comment ça se passe, mais à quel moment on entend on va mettre les moyens, à quel moment on entend on va effectivement, je dirais, tenir un petit peu les gens à la culotte. Effectivement, ça, au moins, il a dit une chose intéressante, c'est qu'il a dit qu'il faut prioriser. Et donc, ça, c'est une incapacité. Global. Parce que quand on s'adresse aux administrations, c'est aussi le sentiment qu'on a. Il n'y a jamais de priorisation. On a l'impression que les dossiers s'empilent, qu'ils ne savent pas quel moment ils traitent. Ils sont toujours en retard. Donc, ils ressortent les dossiers qui sont en dessous de la pile, etc. Et en fait, ça devient permanent. C'est une vraie gangrène que je pense qu'on a dans le système. Et c'est effrayant quand ça touche les enfants, je trouve. Parce que là, Enfin, ça va trop loin. Là, j'entendais une horreur totale d'un bébé qui a été mis, je sais pas quel système pour qu'il soit placé chez un couple. Après, bon, le couple, apparemment, ça marchait plus, ou alors peut-être c'était des gens d'accueil. Après, il a été mis chez deux monstres. Bon, je vais faire résumer parce que je veux pas m'étaler sur les horreurs, mais enfin, bon, ce bébé, ce petit garçon en est mort parce qu'en fait, on a retrouvé du sperme dans son. Dans ses poumons, je veux dire, ces deux types-là, faut pas tuer, on peut pas les enfermer, ils vont quand même sortir. Moi, je serais d'avis qu'on leur coupe quelque chose, là, hein, si vous voyez à quoi je pense, et puis qu'une bonne fois pour tous, ces mecs-là, ils s'arrêtent, quoi. Parce qu'en fait, il n'y a plus de solution. C'est ça qui m'effraie, c'est qu'il n'y a plus de solution. Je ne vois plus rien, quoi. La justice fait n'importe quoi, ne priorise plus des dossiers qui amènent à des horreurs quand même sur cet enfant. On vient toujours après. Alors après, le ministre vient se mouiller un petit peu, le premier ministre vient pour faire sa petite phrase, mais c'est trop tard. Ils arrivent tous trop tard. Il n'y a absolument aucune prévision sur rien, que ce soit sur la santé, que ce soit sur tous les problèmes régaliens, sur la violence. Et là, manifestement, sur le sujet des enfants, enfin, je veux dire, ça s'accumule, mais sans arrêt, quoi. Enfin, je veux dire, c'est dans les écoles. Bon, on sait très bien ce qui s'est passé à Paris. Et on est là, on tourne, et puis personne ne fait rien. Enfin, je veux dire, le Conseil de Paris, mais je me dis, mais ils peuvent se regarder dans la glace, ces gens-là? Il n'y en a pas un qui a bougé, il n'y en a pas un qui a pris les mesures, parce que qui n'arrive pas du premier coup à savoir quoi faire. Mais à partir du moment où il y a une alerte, il n'y a jamais personne qui se dit, mais il y a une alerte, puis deux, puis trois, puis quatre, puis après c'est des dizaines et des reproductions comme ça qui sont à l'infini. Et en fait, on a l'impression que tout est là, quoi. Et je me dis, mais quand est-ce que ces gens vont pouvoir assumer leurs responsabilités? Et ça, je trouve que c'est catastrophique. Et moi, ça me fait des nœuds à l'estomac, quoi. Je trouve ça absolument, c'est horrible, quoi. Notre société n'est plus bonne à rien, quoi, en fait. On supporte tout, que les gens cassent les voitures, fassent les guignols sur les voitures. Alors maintenant, même les députés trouvent ça marrant. Enfin, mais c'est quoi le modèle de société? C'est quoi qui se véhicule? Alors la répression, on peut pas parce qu'il n'y a pas de place dans les prisons. Puis alors en plus, on est attaqué parce que on les choisit pas assez. Et puis tout ça, enfin, on prend jamais les mesures. Ni en amont et après ça cafouille de partout, quoi. Mais là, le problème, c'est que ce qu'ils sont en train de lever comme lièvre sur la pédophilie, mais je veux dire, mais jusqu'à quand, quoi? Alors après, Darmanin a dit, moi, de toute façon, vous savez, j'ai pas d'ambition parce que de toute façon, dans 11 mois, je suis plus ministre. Ok, mais en 11 mois, tu vas faire quoi? Il va faire quoi? On a l'impression qu'il vous savez, moi j'ai bientôt fini mon stage, je vais passer à autre chose et puis on verra au suivant, quoi. Comme on a fait dans l'éducation nationale depuis des dizaines et des dizaines d'années, où les ministres passent, pondent un petit machin à droite à gauche, et puis le système ne fonctionne pas. Enfin, moi je me dis qu'il y a trop de sujets maintenant qui partent à volo comme ça, et je trouve que là, tout ce qui se passe au niveau des enfants et qui se soulève, on a l'impression que c'est... On pouvait se moquer des Belges, bien pour le coup, il fut un temps, mais je veux dire, on vaut pas mieux, quoi. La société française est absolument pourrie. Et moi, ça m'horrifie totalement, parce qu'en fait, à partir du moment où on s'attaque aux enfants, on s'attaque au futur. Donc, si on les éduque pas, si on les maltraite, si on les tue, si... Enfin, c'est quoi le modèle de notre société? Enfin, je veux dire, c'est basé sur quoi? Sur consommer, sur aller faire tout et n'importe quoi, vivre de l'assistanat, vivre de des choses qu'on a pu avoir financières. Enfin, bon, c'est pas ça la société. Qu'est-ce qu'on est en train de faire là? Enfin, moi, ça me sidère totalement qu'on en ait à ce niveau de déchéance vis-à-vis de ce problème. Parce que c'est pas nouveau, hein. Je veux dire, ça a toujours plus ou moins existé, mais là, on a l'impression que tout le monde, c'est l'omerta la plus totale, et tout le monde se déresponsabilise. Parce qu'il y a toujours, la faute de l'un, j'ai pas entendu, on me l'a dit, mais j'avais autre chose à faire. Enfin, c'est insupportable. Vraiment, c'est insupportable. Ça fait déjà un petit moment, je dirais, depuis un peu les années 90. C'est vrai que l'affaire de Creil, par exemple, et tout le monde s'en est fichu. Enfin, je dirais, il y a un moment, c'est hop, on prend tout par-dessus la jambe, c'est pas grave, on passe au suivant, on verra bien qui est élu la prochaine fois. Mais il n'y a aucune perspective d'avenir, aucun projet, on démantèle tout dans tous les sens. On entend les gens de la santé qui se plaignent à longueur de temps, les pauvres. Enfin, je veux dire, mais qu'est-ce qu'on fait, quoi? Puis alors, on va prendre 5 euros par-ci, par-là, aux étudiants. Si vous faites une consultation, on vous prend 2 euros. Enfin, des petites mesurettes ridicules, quoi. Parce que, mais moi, je me pose vraiment la question, quel est le projet, quoi, dans tout ça? Voilà. Je suis très mécontente, en fait, de cette société. Très.
0: Et ouais. Sofiane ?
1: Oui, surtout qu'il y a beaucoup de candidats pour les élections présidentielles, mais pas vraiment de débat de politique de fond avec les citoyens notamment.
0: Ah ouais ?
1: Ouais, je trouve que ça manque un peu de débat politique, des fois à la hauteur des espérances des Français, quoi.
2: Non, mais le débat, c'est pas ça ce qui compte, c'est faire.

0: Il est en train de faire du vent autant qu'il peut. Là, c'est une éolienne, ce gars-là. Il passe son temps à faire du vent à droite à gauche sur toute la scène internationale. Là, maintenant, on vient d'apprendre qu'il avait fait une rencontre avec les Saoudiens pour parler du Hamas. Enfin, je veux dire, il est scandaleux, ce gars. Moi, il ne m'a jamais représenté, ça, c'est mon président par adoption des autres, hein, mais franchement, c'est une honte totale, quoi. Il y a des dossiers qui sortent tous les 4 matins maintenant.
1: Et encore, il n'y a même
0: Et
1: pas eu
0: pour
1: les
0: faire
1: dossiers
0: quoi?
1: sur les extraterrestres non plus.
0: Pardon?
1: Il n'y a pas eu les dossiers sur les extraterrestres non
0: Non, mais
1: plus qui
0: parle
1: ont
0: dans le
1: été.
0: micro parce que là, j'entends que ta moustache.
1: Ah. Je te disais que le dossier des extraterrestres n'est pas évoqué non plus dans les gouvernements.
0: Non, mais
1: Alors
0: là, bon, je veux bien que tu parles de ça, mais là, tu es en train de trouver un biais pour me calmer parce que je suis un peu énervée, je dois le dire, parce que vraiment, je suis à un niveau d'écœurement total. Bon, mis à part les Américains, oui, de toute façon, le sujet, c'est pas les extraterrestres, c'est pas ça. Enfin, si c'était la solution, qu'ils viennent et qu'ils balayent un peu là. Enfin, j'avoue que je ne sais pas parce qu'en fait, il n'y a pas. Moi, ce qui me dérange le plus, c'est la prise de responsabilité des gens qui assument le poste qu'ils ont, parce qu'après tout, ils sont payés pour, et notamment par nous, hein, parce que je veux dire, les impôts, l'État, c'est nous, hein. Donc, que ces gens assument leurs responsabilités. C'est pas le fait d'être élu, ça leur donne pas un droit comme ça exponentiel qui ferait que, oh ben, je suis élu, donc j'ai mon petit fauteuil, j'ai mon coussin, tout va bien. Je veux dire, la prise de responsabilité, enfin, c'est assez incroyable. Et il n'y a aucune perspective. Parce que moi, je m'en fiche des débats. Hein. Si c'est pour entendre des combats de coq, ça m'intéresse pas du tout. Hein. Et toi, t'as dit ci, et toi, t'as dit ça, puis t'as voté tel machin à tel moment. Enfin, ce qu'on entend régulièrement dans tous les débats, hein, où ils se reprochent que, ah bah oui, mais alors le parti, il a pas voté l'article machin truc. Ah bah oui, mais quand vous avez été machin, vous avez pas fait ci, parce que ça. Enfin, du vent, quoi. Du vent. On s'en fiche, quoi. Ce qui est passé, puis s'ils ont fait une erreur, ils ont fait une erreur. Mais maintenant, qu'ils nous disent qu'est-ce qui se passe demain. Parce qu'à chaque débat, c'est le même scénario qui se propose. Hein.
1: Là, il y a encore plus de. Enfin, j'espère qu'il y aura encore plus de débats vu la somme des candidats.
0: Mais non, il y en a la moitié qui vont se désister parce qu'ils vont représenter 1%, 2%, puis ils vont dire bon, je me rallie, etc. Enfin, tout ça, ça sert à rien.
1: Toute façon, ça
0: Ça sert
1: viendra. Il y aura
0: strictement à rien.
1: forcément un débat politique à un moment ou un autre d'ici un an, un nouveau
0: C'est pas
1: président,
0: sûr.
1: un nouveau président.
0: C'est pas sûr parce que même si on entend les nouvelles lois, puis comment fonctionne l'ARCOM, où selon la représentativité de pourcentage, etc., il y en a, ils viennent, ils passent, ah, on leur coupe la parole, ben non, là vous avez droit à 2 minutes 30, puis dans 2 minutes 30, vous devez vous taire parce que vous n'êtes pas plus représentatif que 2 minutes 30. C'est pas du débat, ça. Je ne dis personne, hein. C'est quelque chose que j'ai constaté. C'est pas de vouloir dire je vais mettre en exergue quelqu'un de particulier qui n'a pas le droit au chapitre, etc. Mais au niveau de la démocratie, c'est pas ça va pas quoi. Je veux dire, il y a des tutelles comme ça qui sont absolument qui briment, qui censurent même quelque part. Donc ça peut pas aboutir sur un débat parce que y a des fois des choses intéressantes même sur des gens qui sont pas forcément bon, je veux dire tête de pont quoi. Des fois il y a des idées qui émergent mais moi j'attends qu'il y en ait une qui dise qu'est-ce qu'on fait demain? Quel est le projet? Comment vous redressez la société? Comment vous financez? Est-ce que vous allez arrêter de distribuer de l'argent dans tous les coins de la planète sans demander l'avis de personne? Et dans quel but? Parce qu'il y a quand même un paquet d'argent qui se distribue un peu partout. Moi, j'entends. Alors évidemment, je ne suis pas dans les coulisses de toute la vie politique, que ce soit au Sénat ou dans l'hémicycle ou des choses comme ça. Mais l'argent, il se distribue sous quelle tutelle? Avec quel assentiment? J'entends jamais de vote de quoi que ce soit par rapport à ça. Oui, des votes d'articles de loi, ils perdent leur temps pendant 3 mois en mettant des amendements, des virgules, des points, etc., pour faire un peu bugger le système et puis que ça dure, et puis qu'en fait, ça aboutisse des fois à des trucs complètement tronqués, qui servent plus à grand-chose, mais.

0: Moi, je me demande qui distribue l'argent et pourquoi. Parce qu'à la limite, quand il y a un ministre qui dit, bon, bah là, bon, c'est le Covid, on va distribuer partout, etc. Bon, on suppose que c'est bien fait, on suppose qu'il n'y a pas de truand, on suppose que ça va servir à quelque chose, mais au-delà de ça. On est plus prompt à distribuer qu'à effectivement savoir à quoi ça sert. Là, j'entendais que sur 1 000 euros, il y a 4 euros qui vont à la justice. On se dit, mais où va le reste? Parce que tout le monde se plaint. Parce que là, ils sont en panique avec la canicule. Bon, d'accord, ça dure, c'est un peu chaud, effectivement. Bon, mais la panique, c'est quoi? C'est qu'il n'y a pas de lit, c'est qu'il n'y a pas de santé, c'est qu'il n'y a pas de quoi. Secourir les gens qui peuvent être en difficulté, c'est un problème de gestion et c'est un problème de est-ce qu'il y a le personnel et est-ce qu'on met l'argent pour que ça fonctionne? On revient toujours à la même chose en fait, quel que soit le secteur. Parce que si on ferme des lits, c'est pas qu'il n'y a pas d'espace, hein. C'est qu'il n'y a pas le personnel et qu'on finance pas. Alors ça, par contre, dans l'administration, pour faire des tableaux Excel et savoir qui fait quoi, quand et pourquoi, ça, oui, on peut faire. Mais les faisants, là, il manque. Tu penses que tu vas faire un MBA après tout ce que j'ai dit?
1: C'est une idée comme ça, mais non. Je vais faire de l'MBA, je vais méditer sur tes paroles. Cher Pascal.
0: À méditer, tu sais, j'ai l'impression de ne dire que des évidences. Hein. Enfin, je veux dire, je suis pas sorti de Saint-Cyr. C'est de la pure constatation, c'est de l'écoute, c'est de savoir ce qui se passe un peu dans les médias, savoir ce que les politiques disent ou ne disent pas, parce que souvent ils ne disent pas.
1: Dans la langue de bois.
0: Non, même pas, parce que la langue de bois, c'est faire du vent. Ça, c'est les champions. Enfin, certains sont champions pour dire, pour ne pas dire. Et ça, c'est encore un autre aspect du monde politique. Mais alors, il y en a qui font des choses, mais c'est pas eux qu'on met devant, en fait. Et puis, des fois, ça. Enfin, je sais pas. Mais là, le problème, c'est que ça fait des décennies maintenant. C'est le problème, il est là. C'est que ça s'éternise. Quand ça s'éternise trop, on cherche la porte de sortie en se disant, mais par quel bout on va prendre la ficelle?
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0: 47 ans, Tremblay en France.
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3: En direct tous les soirs du lundi au vendredi. Aujourd'hui, nous sommes mardi. À bord par ici, nous avons Sofiane. Il a 44, il est à Vincennes.
4: Je suis présent.
3: Pascal a 62, elle est à Paris.
5: Je suis là.
3: Allez-y, Pascal.
5: Si personne ne m'envoie de contradiction, bon, ça va être un petit peu compliqué. Je ne vais pas radoter sur tous les sujets qui malheureusement nous étreignent au quotidien et qui prouvent que ça ne fonctionne pas. Ou en tout cas, ça ronronne gentiment. Mais le sentiment que j'ai, en fait, c'est que le président, il a ses objectifs, c'est-à-dire faire beaucoup d'esbrouf au niveau international. Hein. Je veux dire, c'est quand même le gars qui prétendait qu'il allait mettre Poutine à genoux. Bon, heureusement que les Ukrainiens ont du courage, parce que bon, c'est pas le président qui a fait la différence. Hein. Sur le sujet iranien, bon, il a été posté de Charles de Gaulle, et puis on sait pas trop ce qui s'y passe. Je veux dire, ça c'est pareil, il y a aussi une omerta par rapport à ça. Moi, les infos que j'ai, c'est par rapport aux Israéliens, parce que j'ai des antennes là-bas. Mais qu'est-ce qu'on fait, quoi? On est là-bas, bon, est-ce qu'on laisse passer des gens? Là, j'ai lu qu'ils avaient, je sais pas secouru, mais qu'ils avaient en fait pris 11 000 marins, parce que ça fait je sais pas combien de semaines, de mois qu'ils sont bloqués, et puis qu'ils avaient envie de changer d'air, enfin, il se passe des choses. Mais concrètement, on sait qu'il y a des bateaux qui passent. Trump, c'est la girouette, alors un coup il va tout casser, un coup il va signer. Le texte que j'ai vaguement lu, parce que je ne l'ai pas lu dans son intégralité, sur la signature avec l'Iran, c'est innommable. Ça ne sert quasiment à rien. Ça ne règle absolument pas le problème interne. Les pauvres Iraniens, ils vont continuer de se faire massacrer. Hein. Il y a pas, personne ne va intervenir vraiment concrètement. Maintenant, je ne dis pas que ce soit très facile. Je ne dis pas que j'ai la solution comme ça immédiate non plus pour dire que, mais... Ils ont quand même été lâchés en race campagne, les pauvres, et puis ils vont encore beaucoup souffrir, quoi, parce que tout le reste, en fait, c'est du dialogue commercial. Alors, c'est vrai que Trump, c'est sa spécialité, hein, il fait du deal, si tu me donnes ça, t'as droit à ma casquette de Washington, je te donne autre chose, enfin. Mais on sait rien, quoi. Et je me dis qu'au niveau du président, de la présidence, on a quand même. Enfin, pour moi, hein. Alors je sais pas, Maurice, si tu peux me contredire et que tu as des antennes mieux faites que les miennes, mais qu'est-ce qu'il fait, quoi? Bon, là, il y avait effectivement les 250 ans des États-Unis, il y avait tout le falbala avec Versailles, la signature. Et concrètement, ce que je veux dire, sortir les assiettes et les petits fours, d'accord, mais... Sur le sujet même, est-ce qu'on sait quelle est la politique de la France? Je veux dire, savoir qu'on a eu des rencontres en loose day comme ça avec le Hamas, mais qu'est-ce qu'on fait, quoi? Mais quelle est la politique de la France, encore une fois? Aboutir à quoi? Là, c'est pareil, j'ai l'impression qu'avec les Ukrainiens, c'est encore un sujet de troc. Tu m'achètes des armes, je te donne autre chose, on fait durer. Maintenant, on entend qu'on veut les faire rentrer dans l'Europe, alors qu'on est en train littéralement d'étouffer selon les normes, d'étouffer parce qu'on est trop nombreux et puis que personne ne veut lâcher un petit peu son précaire, ce qui n'est pas forcément anormal. Je veux dire, la souveraineté d'un pays, c'est respectable, mais le problème, c'est que quand il faut prendre une décision vraiment ferme et définitive ou engager un sujet, c'est laissé dans les mains de Madame von der Leyen, qui, elle, prend des dispositions alors qu'elle n'a même pas l'assentiment du Parlement. Donc, je me demande à quel niveau ça fonctionne, quoi. Et puis, j'aimerais bien, de temps en temps, ne puisqu'en fait, il a quand même nommé un premier ministre qui est de son bord. Le cornu, il est de son bord. Donc, qu'on entende un petit peu la ligne directrice, c'est pas simplement tous les matins venir dans l'hémicycle et puis de colmater, parce que là, il y a eu ci, parce que là, il y a eu ça, parce que il y a eu des émeutes, parce qu'ils ont tout cassé, parce qu'il y a des manifs, parce qu'il y a des problèmes de pédophilie. Enfin, j'ai l'impression que tous les jours, ils arrivent avec leur plâtre, là, un petit coup de... Mais qu'est-ce qu'on entend de concret par rapport à ce qui va se passer dans notre élection? Là, il y avait un bruit qui disait qu'il allait avoir une nouvelle dissolution. Alors, hop, conjecture, comment si, et comment ça, et pourquoi, et machin. Et voilà, et on passe son temps qu'à ça. Mais concrètement, moi, vraiment, je ne comprends plus ce qu'on fait. Enfin, moi, quand je dis on, c'est pas moi, hein, parce que malheureusement, j'ai pas du tout la main sur aucun sujet politique maintenant. Mais enfin, qu'est-ce qui se passe? Moi, je voudrais bien qu'on m'explique quelle est la politique étrangère, quelle est la politique même intérieure, parce qu'on a l'impression qu'ils ne font que boucher les trous. Tous les sujets sont comme ça. Alors si, faire un jingle sur la canicule en long, en large et en travers, buvez de l'eau, buvez de l'eau, buvez de l'eau. Bon. Ok, vivons de l'eau.
3: Le problème, c'est que on est mal habitués, nous. Nous, on était les Français, donc des gens qui avaient de l'importance à l'échelle de la planète. On était on était un pays qui compte, etc. Le temps a passé. On n'a peut-être pas ralenti. Ce sont juste les autres qui nous ont doublés. C'est-à-dire qu'eux, ils ont mieux réglé leur moteur et ils nous ont passé. Alors aujourd'hui, notre président, on a compris où on en était le jour où il est allé dans la salle d'attente là chez Poutine, qui devait regarder la télé, qui a dit oui, j'arrive, faites-le patienter. On a compris que c'est un peu terminé. Bah, pourquoi? Bah, parce que on a cessé d'innover. On a cessé d'innover. Quelques boîtes. Si on a Michelin, voilà, qui essaie d'innover un peu, mais au sens général, on a cessé d'innover parce que on s'est mis à copier les autres. Ils font l'IA, donc nous on fait l'IA. Ils faisaient je sais pas quoi là, à San Francisco, là ils faisaient la, je sais plus comment, la Silicon Valley. Donc nous on faisait la Silicon Valley. Voilà, on s'est laissé doubler. Nous on faisait Citroën avec les suspensions hydropneumatiques, on faisait Michelin avec le pneu tubeless machin chaud, je sais pas quoi. On a arrêté de faire ça. On regarde les autres. Aujourd'hui, ce sont les Chinois qui innovent et nous leur demandons de bien vouloir nous transmettre les innovations et nous prêter les brevets pour qu'on puisse faire. Pendant que les Chinois étaient un pays sous-développé, nous on continuait à se moquer d'eux sans les regarder, sans se dire mais qu'est-ce qu'ils font, on se demandait pas ce qu'ils faisaient. Et puis après on s'est dit ah oui, ce sont des copieurs parce qu'ils font les mêmes choses que nous. Aujourd'hui, bon ben voilà, aujourd'hui on est là, alors les autres font des robots, alors nous on se dépêche, ils font je sais pas quoi, donc nous on fait Mistral, alors vite on met de l'argent, en espérant que Mistral pourra être concurrencé, je sais pas quoi, au lieu d'inventer des nouvelles choses, au lieu de se regarder en se disant voilà, bon, on est un petit pays, 70 millions d'âmes dont la moitié est assise sur un banc à attendre la fin de construction du HLM, bon, qu'est-ce qu'on pourrait faire? Parce que dans la réalité, c'est ça qu'il faudrait faire. Il faudrait qu'on fasse un état général du pays et qu'on se dise voilà ce qu'on est. Qu'est-ce qu'on fait? Dans quelle direction on part? Là, on est en train de se dire oui, on va faire la réindustrialisation de quoi, de qui, par qui, quoi, réindustrialiser quoi, qui? Qui veut faire quoi? Je veux dire, Sofiane, il veut faire un MBA, il veut pas monter une entreprise de boulons. Bon, on va rien réindustrialiser. Dès qu'il y a un mec qui dit, tiens, moi, j'ai 17 poulets, je voudrais rajouter, en faire encore 50 de plus. On dit, ah oui, ça c'est bien, comme ça, c'est la, je sais pas quoi, l'autonomie alimentaire. Là, les mecs autour, ils disent, non, nous on veut pas les poulets, ça fait du bruit, ça chie, ça pue, on n'en veut pas. Donc on ne peut pas réindustrialiser. Donc,
5: on a aussi, excuse-moi.
3: Je t'entends plus, Pascal. T'es où là?
5: C'est bon là?
3: Ah oui, là ça va mieux. Oui.
5: Je pensais aussi à quelque chose, c'est que c'est vrai aussi que des fois on est innovant, comme par exemple, putain, temps, bon, je peux pas le dater, hein. qu'on avait créé et inventé quelque part un thème sur les panneaux solaires. Et en fait, les Chinois ont pris le marché et ont créé des trucs qui sont presque moins solides, moins performants, mais seulement c'est de la masse qui coûte moins cher.
3: Ben oui, mais pourquoi ça coûte moins cher? Ça coûte moins cher parce que quand tu vas sur tous les parkings de HLM chez nous, il y a des Mercedes et des BMW. Parce que les gens qui ont du mal à se loger, ils achètent des grosses bagnoles parce que ils sont payés pour pouvoir acheter des grosses bagnoles parce que ça permet aux concessionnaires de continuer à vivre. Donc forcément, les mecs quand ils font je sais pas quoi un petit clic-clic sur un panneau solaire, les Chinois ils prennent le fouet, ils tapent par terre, ils disent voilà vous allez mettre le petit crochet. Nous on dit si vous voulez travailler, attendez on va vous donner des 13e mois plus une truc, une bagnole, un machin, des vacances. Là vous enfants, je suis jamais allé à la mer, le machin. Bon, forcément, le prix du petit clic-clic, c'est pas le même. Hein.
5: Oui, puis c'est vrai que les entreprises qui pourraient à la limite faire quelque chose, de toute façon, il y a l'État qui va passer et puis qui va leur prendre X impôts, X temps, X normes, X machin. Il y a des choses qu'on a perdues, comme ça, je le sais très bien. Il y a des gens qui le disent sur certaines entreprises, puis des gens qui sont contribuables associés, si ça te parle, qui disent qu'effectivement des sociétés créatives, même pas forcément des très grosses, mais qui peuvent en fait avoir quand même du rendement et de l'innovation.
3: Mais non, parce que nous on fait choose friends. On laisse crever les entrepreneurs qui ont des idées, des trucs qui font tourner des petits crin-crin chez nous, qui font partie des presque 5 millions d'entreprises du pays ou des 172 000 si c'est des PME. Au lieu de soutenir ces gens-là, on va chercher les autres à l'étranger, on leur dit « choose friends ». Alors les mecs, on leur donne les impôts des Français, on leur dit « attendez, qu'est-ce que vous voulez faire ? Vous voulez faire des jantes de voiture ? Ne vous inquiétez pas, on va vous donner le terrain, l'usine, le machin, les portiques, tout le bordel, on va tout, tout est gratuit, venez, pas d'impôts, rien, faites truc ». Bon, les mecs, ils viennent chez nous, ils disent « ah bon, la lumière ? Ah ben la lumière, c'est cadeau, tout est cadeau ». Bon, les mecs qui viennent chez nous, et puis au bout de 2 ans, on leur dit « bon, écoutez les mecs, là maintenant, il va falloir commencer à payer le truc. Ah bon, comment ça, faut payer le truc ? Ah ben non, nous on s'en va. » Hop, ils ramassent leur clic et leur claque, ils se barrent, ils ont bossé pendant 2 ans chez nous, ils se sont créés un marché, ils partent, ils retournent chez eux, et puis de chez eux, ils continuent à nous envoyer les produits. C'est ça qu'on fait.
5: Il y a quand même un double problème, c'est la taxation sur les entreprises, la difficulté effectivement de créer quelque chose parce que les normes administratives de tout ce qu'on veut, et sur les produits, les normes qui sont imposées par l'Europe, parce que il faut que ce soit comme ci, il faut que ce soit comme ça, etc., etc. Je veux dire, on passe son temps à tirer.
3: Ouais, mais il y a pas que l'Europe, c'est-à-dire qu'on est d'un pays qui crée des problèmes. Lorsque tu décides de planter un arbre chez toi, dans ton jardin, il y a une règle. Tu peux pas te dire, voilà, moi j'ai un jardin, je vais acheter mon arbre, je fais un trou, je mets mon arbre. Non, il y a une règle. Alors, vous êtes en zone, je sais pas quoi, machin chose, votre arbre, vous pouvez pas le planter à moins d'un mètre de la barrière, plus 3 mètres, je sais pas quoi. On a des règles pour tout. Il y a des règles pour tout chez nous. Et attends, non seulement il y a des règles pour tout, mais il y a des papiers qu'il faut signer. Alors tu vas, il faut signer, faut attendre l'autorisation, parce que là maintenant, on est le 23 juin, attention, si tu veux planter ton arbre, dépêche-toi, parce que dans 10 jours, il y aura plus personne. Quand tu vas dire, moi j'ai mon arbre, il est là dans le jardin, il arrive pas à boire, il faudrait que je le plante. Ah oui, non, mais là, attendez, c'est Roger Duclos, qui est au service plantation des arbres, mais là, il reviendra qu'en août. Oui, mais en attendant, je peux pas mettre mon arbre. Ah non, si vous mettez votre arbre, là, l'autre, il est pas en vacances, il va venir vous foutre une contravention, il va prendre votre arbre, il va le foutre à la benne.
5: Non, mais c'est un système totalement effrayant, en fait, hein. Sans parler comme dans le fameux gag de la maison d'Astérix, où tu passes pour aller chercher le formulaire 1B, puis après on t'envoie à l'étage.
3: Oui, mais c'est la France, elle est vraiment comme ça.
5: Tu redescends, enfin.
3: C'est vraiment comme ça.
5: C'est fou, quoi.
3: Mais c'est vraiment comme ça. En revanche, le mec qui a envie de s'appeler comme toi, je sais pas quoi, de faire des papiers, prendre des crédits, lui, il le fait en 2 minutes. toi, t'as besoin de ta carte d'identité, il y a 4 mois d'attente, plus les trucs, les mecs qui ont volé, je sais pas quoi. Mais en fait, le mec, lui, qui vole, il prend son ordinateur qu'il a acheté à Carrefour à 170 balles, il fait clic, clic, clic, clic, clic, il met ta photo, ton truc, ça, hop, tac, il sort un papier, et avec ce papier, il prend un crédit à ton nom. <C'est> terminé. Et après, une fois que toi, tu dis, mais attendez, c'est pas moi, regardez, moi je suis, c'est pas moi qui est la personne qui est là-bas. On te dit, ah, mais va falloir le prouver. Non, mais oui, alors c'est, faut le prouver, en attendant, c'est vous qui allez rembourser le crédit. Oui, mais l'autre, là, regardez, il est là. C'est lui. Non, vous pouvez pas accuser les gens comme ça. On n'accuse pas les gens comme ça. C'est, notre pays est devenu ce truc-là, c'est cet endroit. Ou effectivement, bon, voilà, t'as un mec, il trucide quelqu'un, il lui ouvre le ventre, je sais pas quoi, il se fait arrêter, en attendant, il va bouffer aux frais du contribuable. Il dit non, on lui dit, bon, on va vous renvoyer chez vous, au moins, pour faire le truc, mec, il dit non. Non, je veux pas. Et nous, ben, on dit, ah bon, vous voulez pas? Mais pourtant, on vous a demandé de venir la semaine prochaine pour être jugé. Le mec, il vient pas, il envoie une association, il dit, non, il veut pas, il veut rester. Ah bon, il reste alors. Et puis voilà. Et puis voilà. Et puis nous, on fait une marche blanche. Bon, voilà, on est bien organisé pour ça. Mais oui, on espère. Attention, on fait une marche blanche. Mais on regarde dans notre dos pour voir s'il y a pas des mecs qui défoncent les abribus, attaquent les gens et tout ça derrière. Parce que souvent, voilà, dès que tu rassembles 15 personnes, maintenant il y a des, je sais pas quoi, des hooligans, des, je sais pas comment il faut les appeler, des black blocs. C'est toujours un truc anglais, anglo-saxon, qui viennent et qui détruisent tout sur le passage. Bon, voilà.
5: Ah, les antifa aussi, maintenant, c'est le nouveau mot.
3: Ah oui, les antifa.
5: Bon, non, mais c'est bien, c'est que ça légitime tout maintenant, tu comprends? Parce que comme c'est antifa, ça englobe une nébuleuse dont ils ne sont pas. Et comme ça permet toutes les dérives et toutes les agressions, toutes les violences. Parce que antifa, voilà.
3: Mais bon, on aurait pu se dire, on pourrait se dire, bon voilà, on va faire un état de notre pays. On est dans un pays où on parle des grandes entreprises. Il y en a tout juste 300 des grandes entreprises dans notre pays. 70 millions d'âmes, 5 millions d'entrepreneurs. Et il y a 330 grandes entreprises. Voilà.

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1: Avec moi, hein. On est ensemble sur ce coup. À bord par ici, nous avons Sofiane, il a 44, il est à Vincennes.
2: Présent.
1: Pascal, à 62, elle est à Paris.
3: Je suis là.
1: Sofiane, envoyez la purée.
2: Oui, Maurice. Alors, la politique...
1: Tu t'en fous de la politique, toi, un peu, non?
2: Quelque part, non, ça m'embêterait que... Ça se passe pas bien, j'ai envie que ça se passe bien. Mais...
1: Qu'est-ce que ça veut dire, ça se passe pas bien?
2: Que ça soit un peu du côté de Le Pen ou Bardella et ça vrille.
1: Il faut aller voter, hein, si tu veux pas.
2: Je vais voter.
1: Oui. Non, il faut pas te dire que tu vas voter, il faut le faire, quoi. T'as ta carte ou pas?
2: Ouais, j'ai ma carte d'identité.
1: Ta carte d'électeur, je te demande pas. Ta carte d'identité et ta carte de parking.
2: Je passe les démarches parce que je vote toujours là où je suis né dans ma commune de résidence.
1: Tu votes là où tu es né dans ta commune de résidence. Donc tu as une carte électorale? Carte d'électeur, pardon.
2: Je vais la faire.
1: Mais il faut la faire là, faut pas attendre les élections. Il y a quelqu'un d'autre qui veut parler, alors qui va là, je te prie.
4: Oui, bonsoir, Philippe, 54, Liège en Belgique.
1: Et ouais, allez-y, Sofiane.
2: Oui, alors.
1: Toi, t'aimerais, ça se passerait bien si c'était qui?
2: Tu sais, on en avait parlé un peu, je me disais une femme un peu entrepreneur.
1: Une femme un peu entrepreneur, n'importe quoi. Non, une coiffeuse, par exemple, une coiffeuse. C'est une femme entrepreneur.
2: Ouais, non, mais qui a déjà de l'expérience dans les entreprises.
1: Eh ben, une femme qui a eu un salon de coiffure, elle a de l'expérience dans les entreprises.
5: Une femme qui aurait fait un MBA, enfin...
1: Ah ouais, une femme qui saurait rien, tu veux dire. une femme qui avait 20 000 euros et qui a la tête d'un crédit chez CTLM.
5: C'est ça.
1: Moi, je pensais que tu me parlais d'une femme qui avait réussi, quoi. Oh, pardon, excusez-moi.
5: Dans la logique de Sophia.
1: Ouais. Alors, qu'est-ce que t'aimerais, toi? Qu'est-ce qui te ferait plaisir, Sofiane? Qui c'est que t'aimerais bien mettre au pouvoir, là? Allez, vas-y, envoie. Envoie ton candidat.
2: Si j'étais au pouvoir?
1: Non, qui tu aimerais qu'il soit au pouvoir?
2: Ah, qui j'aimerais?
1: Ouais.
2: Plutôt une femme, hein.
1: N'importe quoi. C'est juste parce que c'est une femme. Faut qu'elle ait des seins ou pas? Ou pas du tout?
2: Je sais pas pourquoi une femme, mais parce qu'il n'y en a pas assez de femmes présidentes, il n'y en a pas beaucoup.
1: Tu
2: n'en as jamais une d'ailleurs.
1: Ah bon?
5: Un critère? Enfin, c'est quoi cette histoire?
1: Pour toi, c'est faut que ce soit une femme.
5: Pourquoi pas avec Jatt aussi ou quelqu'un?
1: Après, ça sera après. Et dans un siècle, ça sera une femme, mais noire.
5: Oui, c'est ça.
1: Voilà. Pour le moment, on fait une femme blanche. Hein. Quand on dit une femme, c'est une femme blanche. Bon.
2: Avec un programme.
1: Non, attends, je vais pas poser ma question comme ça parce que ça marche pas. Qu'est-ce que tu attends du personnel politique qui puisse avoir une incidence sur ta vie? Qu'est-ce que t'attends?
2: Oui, à la hauteur des espérances, hein, des citoyens de ce
1: non, mais
2: pays,
1: sois franc. Oui. Alors, qu'est-ce que tu aimerais?
2: J'aimerais qu'il y ait plus d'échanges politiques et de débats politiques.
1: Des débats politiques, des disputes, quoi. Mais ça, il y en a plein, des disputes, sans arrêt, c'est tout ce qu'on fait.
2: Il y en a, mais c'est souvent entre les mêmes personnages politiques qu'on voit.
1: Ah ben non, là, sur avec Internet, il y a même ton facteur, il a été deux fois élu conseiller départemental, il fait des débats politiques. Donc ça, des débats, ça, on en a plein les... on est dans une société qui parle beaucoup, hein, donc elle parle sans arrêt.
2: Oui,
1: j'étais dans un stade, il y a 15 jours, j'étais assis dans un stade. Devant moi, il y avait une dame avec un chapeau. Je suis resté dans ce stade 2 heures. Pendant 2 heures, je suis resté dans le stade. Et pendant 2 heures, la dame a parlé au téléphone. pendant deux heures. Pendant, je sais pas à qui elle parlait. Pendant deux heures, et je me suis dit que le fléau, la maladie de notre période, c'est ça. C'est qu'il y a beaucoup de débats et les gens n'arrivent plus à. La gonzesse, elle a pas réussi à s'asseoir et à regarder ce qui se passait sur le terrain. Et il a fallu qu'elle parle. Elle parle. Oui, alors Roger, et puis des choses qui semblaient complètement secondaires, quoi, dans sa vie, à elle. Mais pour parler, pour se donner l'impression qu'on intéresse quelqu'un, j'ai l'impression. Donc, je suis pas sûr que tu obtiennes du plaisir dans cette démarche que tu nous dépeins de débat. Bon, c'est en dehors des débats, qu'est-ce que tu aimerais?
2: Je sais pas, c'est qu'il y a quand même énormément de sources de quoi faire, en fait, entre la musique,
1: Non, mais toi, qu'est-ce que tu voudrais, toi, Sofiane, qu'est-ce que tu voudrais? Qu'est-ce qui te ferait plaisir?
2: Franchement, faire de la musique, avec mon piano.
1: Sois franc, franchement, oui.
2: Oui, franchement,
1: Mais ça n'a rien à voir avec les élections de personnages politiques. Parce que tu aimerais faire de la musique, mais qu'est-ce qui t'empêche de faire de la musique, puisque tu as manifestement un petit piano chez toi, du temps? Qu'est-ce qui t'empêche de faire de la musique, toi, par exemple? C'est quoi le frein?
2: Il y a tellement de possibilités que j'ai du mal à commencer à faire connaître un peu mieux, comprendre un peu mieux l'instrument, quoi. Maîtriser un peu mieux le piano.
1: Parce que tu voudrais le comprendre toi seul avec la notice à la maison?
2: Ou avec des cours, j'ai quelques cours, donc.
1: Et qu'est-ce qui t'empêche de prendre des cours comme quelqu'un qui veut apprendre un instrument? C'est quoi le frein?
2: C'est un peu pécunier.
1: Mais... Ça coûte combien?
2: Ça dépend, je peux prendre des cours.
1: Les cours dont. D'accord, mais je te demande pas de me faire toutes les possibilités de cours. Les cours que toi, tu voudrais suivre coûtent combien?
2: Je me suis pas renseigné à fond, mais c'est cher, en fait. C'est trop cher, c'est 2000. Des stages à 2000 balles, 2-3000 balles.
1: Mais ça fait très cher. Tu veux faire des stages?
5: Ça s'apprend pas en stage.
1: Ouais,
5: ça s'apprend
1: avec un professeur, non?
5: Des cours, c'est pas des stages, enfin.
1: Parce que toi, t'as envie de passer une petite semaine à Los Angeles avec ton piano et de revenir et jouer comme Chick Corea, c'est ça, en gros?
2: Ouais, exactement. Ouais.
1: Voilà, mais ça n'existe pas. Non, mais ça n'existe pas, en fait. Pour jouer Egyptian Dansa de Chick Corea, faut travailler, faut bosser, hein, comme un dingue, comme un malade.
2: Ouais,
1: donc
2: j'ai encore l'espoir de jouer de mon instrument.
1: Mais pourquoi tu as de l'espoir? Pourquoi est-ce que tu ne... j'ai décidé de faire de la mécanique ou de la cuisine, j'ai pris des cours. Voilà, je me suis dit, voilà, j'ai envie de savoir, de comprendre, comme quelqu'un qui fait de la cuisine ou comme quelqu'un qui fait de la mécanique, donc j'ai pris des cours. Puis après, j'ai fait des stages, mais d'abord, j'ai pris des cours.
2: Oui.
1: Pourquoi tu prends pas des cours?
2: Parce que cet instrument, j'ai pas trouvé un grand monde qui l'avait pour m'exercer dessus.
1: Je comprends pas.
2: C'est-à-dire que ce que j'ai comme matos, là, je trouve pas grand monde qui... Faut que je me renseigne un peu plus, en fait, que je fasse des recherches pour trouver des cours et m'exercer en groupe.
5: Est-ce que tu sais lire une partie déjà?
1: On n'a pas entendu ce que tu disais, Pascal, avec ton téléphone. Je pense que tu bricoles.
5: Ah, pardon. Je demandais s'il savait lire une partition.
2: J'ai fait un peu de solfège, mais oui, j'ai fait un peu de solfège. Ouais.
5: Bon, alors t'as pas.
1: Attention, attention, ne pas confondre solfège et lecture rythmique, hein, c'est pas la même chose. Hein.
2: Oui, les gammes de piano.
1: Le solfège, on chante les notes. Hein.
2: Oui, on chante les notes.
1: Quand tu fais do, la, si, mi, ré, c'est de la lecture rythmique, ça. C'est pas. Le solfège, c'est on chante, hein, faut chanter. Tu chantes?
2: Oui, c'est vrai qu'on chante. Ouais.
1: T'as fait
5: mais
1: toi?
5: Le solfège, ça permet de dire.
2: Ouais, j'ai chanté. Hein.
5: Une partition.
2: Quand j'étais plus jeune, j'ai fait du piano, j'étais assez doué.
5: Alors pourquoi t'as arrêté?
2: Parce que je faisais du foot et j'ai préféré faire du foot et au piano, j'aurais dû faire les deux.
1: D'accord, mais qu'est-ce qui t'empêche aujourd'hui de prendre... Alors, si c'est très cher, je sais pas, ça me paraît beaucoup de 1000 euros de cours de... Mais on a un prof de piano, là, qui est là de temps en temps. Je sais pas s'il est là ce soir, non, il est pas par là. On a un prof de piano, là, qui appelle un peu, qui a l'air de vivre de ça, là. On lui va
2: lui demander. On l'avait eu ensemble à l'antenne.
1: Oui. Donc, je sais pas si 2000 euros, si c'est raisonnable. Je sais pas comment ça coûte une heure de cours de piano, ça vaut combain.
5: 60 euros.
2: Ouais, c'est 20, 30 balles.
1: Bon,
2: de...
1: 60 balles, bon, si tu...
2: 130 balles, 160, ouais.
1: Bon, 60 balles, 4 x 7, 28. Bon, il y a quoi, tu vas cracher 200, tu vas pas faire des cours toute l'année, puisqu'il y a les vacances, les machins, les trucs.
5: C'est sûr que tu comprends pas les masterclass.
1: Attention, on comprend pas ce que tu dis, Pascal. Je sais pas ce que tu...
2: C'est masterclass.
5: Pas pourquoi. Je lui demande s'il ne confond pas avec les masterclass.
1: Mais non, mais...
5: C'est pas des stages. Ça s'adresse déjà à des gens qui savent jouer.
2: Ouais. Oui, il y a tout un tas de... Oui, il y a des ressources après.
1: Non, mais pourquoi tu ne prends pas un cours tous les 15 jours? Tu dis, voilà, moi, j'ai pas beaucoup de fric, ou je prends des cours d'une demi-heure. Est-ce que je peux... Est-ce que vous faites des cours d'une demi-heure? Est-ce que je peux prendre un cours, je sais pas, deux cours par mois? 120 balles, au lieu d'acheter de la drogue, tac, hop.
2: Ouais, mieux quand même.
1: Tu mets 120 balles, ça te discipline, on te donne du travail. Donc, tu travailles les exercices que tu dois présenter au cours suivant, non?
2: Ouais, ouais, c'est génial ça.
1: Et ben, pourquoi pas faire ça?
2: Bah, je vais faire, c'est ce que je le note là pour...
1: Oui, on appelle 1, 3, 4, enfin on envoie des emails, puisque maintenant ils sont tous sur Internet. On envoie 10 emails à des gens, on dit voilà, économiquement je suis un peu juste, je peux mettre, je sais pas, 100 balles par mois. Est-ce que y a moyen, voici mon instrument, alors tu fais une photo de ton truc, tu mets ce que c'est, je sais pas quoi, Korg, machin, truc, poète. J'aimerais bien un truc, j'ai fait un peu de solfège, j'ai un peu de lecture rythmique et dans ma tendre jeunesse, je fais du piano un petit peu, tu vois, comme ça le prof il sait un peu si t'as les gros doigts ou pas, et puis voilà quoi, et puis t'attends de voir si quelqu'un te dit bon moi écoutez je veux bien vous prendre. On t'entend plus Pascal, je sais pas ce que tu fais avec ton téléphone. Qu'est-ce que t'as fait avec ton téléphone? Ça ne marche pas, Pascal. Pascal, ça ne marche pas. Qu'est-ce que tu as fait? T'as changé de téléphone?
5: Non, non, j'ai rien fait.
1: Ben, ça coupe. Raccrocher, rappeler, parce que là, sinon c'est pas jouable. D'ailleurs, c'est nous qui allons vous rappeler. Qu'est-ce que je voulais dire? Ouais, tu crois pas que ça...
2: Des
1: ça...
2: cours de piano?
1: Mmh. Eh ben oui, tu prends des cours de piano avec un ou une professionnelle, quelqu'un qui sait de quoi on parle, qui va s'intéresser à toi comme élève, qui tu vas expliquer, bon voilà, moi, je cherche pas à faire le conservatoire, je veux pouvoir bricoler un peu mes morceaux, est-ce que ça... Enfin, je sais pas, non?
2: Ouais, si, carrément, ouais. Si, ça me dit énormément de progresser dans...
1: Et à Julien B sur le chat qui a marqué « Arrête Maurice, tu te fatigues pour rien ». Et Renaud qui a écrit « Ça ne sert à rien Maurice, point de suspension
2: ». Ils sont méchants quand même. Non, moi j'y crois dur comme ça.
1: Hein. Soit ils sont méchants, soit ils sont réalistes. On sait pas encore.
5: Ce que j'essayais de te dire, c'est que si tu prends une demi-heure par semaine, ce qui me paraît déjà pas mal, parce qu'il faut les tenir la demi-heure si tu bosses un peu, t'arrives à une centaine d'euros par mois et tu peux quand même travailler entre les deux et faire quelque chose.
2: Ouais, exactement. Ouais.
5: T'as pas besoin de dépenser des 1000 et des 100, d'aller je sais pas où.
1: Oui, surtout que tu n'as pas de...
2: Tu n'as pas de la musique. Et suivre des coachs qui vont me demander des formations dont on parlait tout à l'heure.
1: Oui, c'est pour ça, il faut que tu trouves.
2: Il y a un tas de coachs qui vendent des trucs aussi, des formations.
1: C'est pour ça que moi, je t'invite à chercher un professeur de piano ou une professeure de piano, à part un coach de piano. Parce que les coachs de piano, c'est des gens sans doute qui ne savent pas jouer rien du tout, qui jouent à l'oreille, qui ont bricolé un truc et qui jouent depuis quelques mois. Non, il faut un prof ou une prof de piano, quelqu'un qui sait enseigner, qui sait transmettre le savoir, qui ne va pas forcément te caresser dans le sens du poil, qui va donner des exercices qui ne seront pas forcément des... tu ne vas pas rentrer chez toi avec des morceaux de Supertramp à apprendre à jouer. Mais voilà, quoi, pour jouer du piano, quoi. Non ?
2: C'est ça, qui fait l'instrument, qui fait mon instrument.
1: Ben, je pense que pour ton cerveau, ça serait pas mal, parce que tu aurais une contrainte, un peu, voilà, tu sais que tous les jeudis à 17h, il y a le cours que tu payes, donc, puisque c'est toi qui le finances. Donc il faut que tu sois prêt, puisque c'est toi qui as décidé de le payer. Et donc voilà, tu travailles tes exercices. T'as entendu le prof de piano, là, il nous a expliqué, lui, il joue 2 heures par jour, le mec.
2: Ouais, s'il joue 2 heures par jour, j'aimerais bien.
5: Si tu veux maintenir un niveau, c'est ça, hein.
1: Bon, mais toi, tu pourrais jouer une demi-heure par jour, pour commencer.
2: Ouais, déjà une demi-heure, augmenter au fur et à mesure, petit à petit.
1: Hein. Bah, déjà une demi-heure par jour, tu te forces pour être à la hauteur de ton investissement, pour que le prof te prenne au sérieux, parce que bon, j'imagine que si il te donne des exercices ou elle te donne des exercices, tu te pointes la gueule enfarinée, que t'as rien bossé, que tu sais rien, bon, au bout d'un moment, le prof, il va dire, l'autre, c'est un nanar, je vais juste lui prendre la caillasse. Oui, c'est bien ce que vous faites, bravo, continuez, Sofiane. Voilà. Et puis pendant
5: ça,
1: qu'il
5: c'est limite, ça, Maurice, quand même.
1: Ben oui, s'il bosse pas.

0: Manu de Chicago, 52 ans. Savez-vous ce qui s'est passé lors de la dernière conférence des neuf sur l'Europe agricole? Pendant que les neuf ministres de l'agriculture débattaient du prix du porc, il y a un paysan mécontent qui a fait entrer neuf veaux dans la salle. Une confusion, on ne savait plus qui était qui. À la fin de la conférence, le paysan, au lieu de remporter ses neuf veaux, dans la bousculade qui a suivi, n'en a remporté que huit. Il a emmené un ministre avec, on ne dit pas lequel. Ce n'est qu'en arrivant sur le marché qu'il s'en est aperçu. Au moment de vendre les veaux, il y en avait un qui était invendable. C'était le... Eh oui, parce qu'un ministre, ça ne se vend pas. Ça s'achète parfois, mais ça ne se vend pas. Une fois, je l'avoue à ma grande honte, je me suis vendu pour pas cher et quand j'ai voulu me racheter, je me suis payé un prix fou.
1: Hey, fais comme Manu, écris un texte ou choisis dans un, enregistre-le avec ton téléphone portable, sans bruitage, sans musique. Envoie ton enregistrement dans ma boîte, maurice@mauriceradiolibre.com. Et si ça nous va, tu t'entendras. Ici, nous avons Sofiane, il a 44, il est à Vincennes.
2: Présent, Maurice.
1: Pascal a 62, elle est à Paris.
3: Je suis là.
1: Philippe a 54, il est à Liège en Belgique.
4: Présent.
1: Allez, on va écouter Philippe à Liège en Belgique. Philippe ? Philippe ?
4: Oups, désolé, j'ai coupé mon micro.
1: Ça va pas, toi,
4: par habitude. J'ai coupé mon micro par habitude. Oui, voilà, c'est parce que j'entendais Pascal tout à l'heure parler qu'Emmanuel Macron recevait je ne sais plus qui exactement, enfin des terroristes. Et ça m'a fait penser à une information que j'ai vue aujourd'hui quand même qui me laisse sans voix en fait, parce que je ne sais pas si tu as vu ou si vous avez vu, comme ça c'est maintenant des représentants de les talibans, du Taliban, sont arrivés à Bruxelles pour parler avec l'Union Européenne. C'est-à-dire que l'Europe a invité des terroristes à venir dans l'intention de leur rendre des prisonniers terroristes qui leur appartiennent. Donc là, il y a un moment donné où je me dis, est-ce qu'on n'est pas en flagrant délit de complicité de l'Europe avec des terroristes, en fait? Parce que inviter des terroristes pour leur rendre des terroristes plutôt que de les garder dans nos prisons, c'est bien joli de dire, on va désengorger nos prisons, on va leur rendre. Mais si tu leur rends, qu'est-ce qui va les empêcher de revenir? Donc forcément, ces mecs-là viennent d'arriver à Bruxelles. Forcément, ils acceptent l'invitation parce que ce qui les intéresse, c'est de récupérer leur complice, quoi. Donc, ils vont venir et ils vont trouver un arrangement pour que ces terroristes qui sont en taule repartent avec eux, en fait, en Afghanistan. Alors, qu'est-ce qu'ils vont faire? Est-ce qu'ils vont demander aux talibans de faire la promesse de ne plus revenir? Et eux, ils vont signer en disant oui, on vous promet, hein, on va signer, on ne reviendra pas.
3: Rendez-les. Et qu'est-ce que tu préférerais, toi, qu'on les garde et qu'on les nourrisse?
4: Ben non, mais là, c'est pas qu'on les garde ou qu'on les nourrisse, c'est qu'on les garde tout simplement en prison. Tant pis si on les nourrit, mais rendre tes terroristes à des terroristes, là, je comprends plus, moi, Pascal. Hein.
3: Moi, je veux dire, s'ils veulent garder leur... Je vais le dire crûment, hein. S'ils veulent récupérer leur merde, je leur rends très facilement, tu vois, ça me pose aucun problème.
1: Attention, attention Pascal, au terme
3: choisi.
1: Oui,
3: non, mais je l'ai dit que j'allais le dire crûment, donc voilà, j'ai pas un peu prévu.
1: Oui, mais faut pas le dire. Allez-y, Philippe.
4: Ouais, mais je comprends pas, Pascal, parce que si tu leur rends, tu les remets en liberté. Qu'est-ce qui va les empêcher de revenir? Puisque ce sont des terroristes qui vont récupérer leurs collègues.
3: Tu sais combien ils sont, les Afghans? Tu sais combien ils sont, les talibans? Est-ce que tu sais qui est à la tête de la Syrie? Est-ce que tu penses vraiment que nous, parce qu'on va garder peut-être une dizaine ou aller 20 pour agrandir un peu le spectre, et que ça va changer la face du monde et la politique qui se passe dans ces pays-là? T'es vraiment sérieux, là?
4: Non, c'est pas qu'on va changer quoi que ce soit, Afghanistan, mais le message que l'on donne, c'est quand même bizarre, quoi, pour moi. C'est le message qu'on donne, où on trouve des arrangements avec des terroristes, en fait.
3: Ah bah, ça fait un moment, je veux dire, on a reçu le terroriste en chef qui est à la tête de la Syrie, ça n'a ému personne, parce que maintenant, on considère que, il a un passé très très lourd, hein, mais bon, maintenant, il est à la tête de ça. On ne fait que ça, la politique, ce n'est que ça.
4: Ouais, mais là, pour moi, il n'y a plus de différence entre la politique et des arrangements terroristes, en fait. Enfin, je vois pas comment on peut. Parce qu'il y a plein d'associations qui crient au scandale, forcément, moi, je comprends. Parce qu'ils sont. C'est incompréhensible de faire des arrangements avec des terroristes et qui vont en plus dans le sens du poil de ces organisations. Il n'y a même pas de crédit, enfin d'assurance, si tu veux. On ne connaît pas les termes de ces arrangements.
3: Excuse-moi, mais tu rejoins ce que je disais tout à l'heure. Au niveau de la politique et au niveau, enfin bon, peut-être qu'effectivement ça s'étend aussi jusqu'à la Belgique, mais bon, c'est la nébuleuse européenne où effectivement on ne sait pas ce qui se décide et pourquoi.
4: C'est ça, quoi. Pour des trucs aussi graves, vous devrez quand même au moins savoir un petit peu le pourquoi, le parce comment.
3: Enfin, je sais pas. Là, c'est les Belges. C'est peut-être toi qui vas répondre, mais qu'est-ce qu'ils y gagnent?
4: Ah, c'est pas les Belges, c'est l'Europe. Donc forcément, comme Bruxelles se trouve, c'est le siège de l'Europe, ça vient en Belgique. C'est au niveau européen, c'est l'Union européenne.
3: C'est Bruxelles, ok.
4: C'est vraiment
3: l'Union européenne. Qu'est-ce qu'on y gagne à ça? Il y a quoi là-dessous?
4: Ben voilà, c'est ça le côté que toutes les associations essayent de dénoncer, de dire que c'est inadmissible de faire des pratiques comme ça. Mais ils sont quand même là, ils sont quand même venus. On n'en sait pas plus. C'est un peu comme en sous-marin. Et puis voilà, ils vont sans doute récupérer, comme tu dis, quelques dizaines, qui ne changent rien pour eux, mais qui changent beaucoup de choses pour nous. Parce que pour eux, ça ne va pas changer vu le nombre qu'ils sont. Mais pour nous, bah, le message, en fait, c'est qu'on leur rend leur terroriste, en fait. Voilà, et pourquoi après, par la suite, est-ce qu'ils ne vont pas revenir? On se dit, bah, de toute façon, même si on se fait arrêter en Belgique...
3: Non, mais objectivement, si ce n'est pas cela, ça en seront d'autres. Enfin, je veux dire, l'Europe, c'est une passoire. On sait très bien que ça arrive de partout. Là, maintenant, on commence à dire que quand même, on laisse des endroits, les Italiens, chez les Albanais ou je ne sais pas où. Enfin, chacun essaye de distribuer ses pions en disant, on va essayer de gérer ça au mieux, mais du départ plutôt qu'à l'arrivée. Mais on les empêchera pas de rentrer. De toute façon, ils sont là.
4: Oui, mais là, on ne fait vraiment plus. Pour moi, on ne lutte plus contre le terrorisme. On est en train de magouiller. Non, mais
3: ça fait longtemps qu'on a baissé les bras sur ce sujet. Je veux dire, moi, dans ma vision, on ne subit que ça. On est totalement en train de subir en permanence, effectivement, des choses dont on ne maîtrise plus rien.
4: Oui, mais quand on...
3: Il n'y a qu'à voir les problèmes qu'on a avec l'Algérie. Enfin, je veux dire... Mais vraiment.
4: Mais là, c'est ouvert. Pour moi, on a dépassé un stade. Enfin, l'Europe vient de dépasser un stade parce que pour moi, elle le fait vraiment ouvertement, là, quand même.
3: Ça, bah, avant, on pouvait dire que c'est des opinions politiques. Ça devient difficile de se cacher. Ouais, mais c'est fait au nom de qui?
4: Ça, on n'en sait rien. On ne sait absolument pas.
3: C'est encore la même chose. Ouais. Il y a eu un vote. Qui a décidé ça? Est-ce que c'est les 61 administrateurs de Madame von der Leyen qui ont décidé ça en petit comité et puis qui ont dit, finalement, on va faire comme ça. On sait pas. J'attends que le scandale Pfizer éclate. Je ne sais pas si ça se fera parce que ça, c'est pareil, ils mettent ça sous le tapis parce que ça arrange bien tout le monde, mais c'est pareil, la collusion et puis le lobbying qui a été fait pendant le Covid et tout ça. Je veux dire, il y a forcément un moment où ça va exploser. Il y a beaucoup trop de choses qui sont dans l'opacité la plus totale.
4: Ça, je sais pas, j'ai entendu légèrement parler de ce que tu parles, mais je ne vois pas le scandale que dont tu parles avec le
3: scandale, vaccin, c'est la collusion et c'est le fait d'avoir choisi Pfizer et qui avait déjà dans l'entreprise, avant le Covid même, mis en place. En fait, c'est du lobbying. Ils sont soumis comme ça au du lobbying. Et Pfizer, je dis eux parce qu'en fait, c'est eux qui sont concernés, mais ça aurait pu être n'importe qui. C'est de la même façon qu'on a eu les McKinsey à l'Elysée. Hein. C'est pareil. Je veux dire, mais qu'est-ce qu'on fait, quoi?
4: Ah bon?
3: Je veux dire, j'ai eu des Accenture dans ma boîte. Les mecs, ils étaient quand même sacrément blindés, ils avaient des compétences techniques, etc. Enfin, tu vois, des gens comme Sofiane, quand il est réveillé et qu'il est un peu plus jeune, au moins, tu sais qu'il va se passer quelque chose. Mais pourquoi un président a besoin comme ça d'avoir

0: Ils l'ont vu. C'est, on est vraiment, c'est même plus de la bêtise. C'est, on fait tout le contraire. Tu parlais des.
1: Oui, et puis on est quand même aussi dans un système un peu népotique qui fait qu'on sait très bien qui va venir derrière, quoi. Tout ça, c'est. Et là, c'est un peu trop, quoi.
0: Et quoi, alors on ne fait plus confiance à personne, on ne fait plus du tout confiance au système, on...
1: Ah ben là, c'est vrai qu'il y a vraiment des choses très inquiétantes. Moi, ce qui m'inquiète le plus, c'est la prise de responsabilité. Plus personne n'est responsable de rien. C'est formidable.
0: Oui, ça, là, bah oui, ça, les politiciens, de toute façon, sont entre guillemets protégés, hein. Ils sont responsables, mais pas coupables. Je crois que ça date d'il y a déjà des années qu'on avait entendu ça. C'était
1: Oui,
0: Fabius, je crois, qui
1: depuis
0: disait
1: Fabius et
2: les inconnus avaient
0: responsables,
2: repris.
0: mais pas coupables. Ça, c'était une phrase qui. C'est ça, quoi. C'est ce qui se passe vraiment dans le monde maintenant. On se choque, on se scandalise continuellement, mais rien ne change. Plus personne ne veut avoir le courage à la fois de dénoncer, mais aussi de trouver des solutions et de dire le stop. Parce que des solutions, il y en a. Il suffirait d'inverser le comportement que nous avons. Un simple changement de mentalité. Et là, je vais parler peut-être d'un autre sujet qui est encore, bon, qui n'a rien à voir avec le terrorisme, mais qui est typique d'un petit peu sur la base de ce qu'on parle. Il y a une porn star qui s'appelle Bonnie Blue. Et cette nana, elle a compris que pour se faire du pognon, elle doit créer des scandales. Donc c'est
3: Une
0: cette nana.
3: porn star, hein, c'est ça que tu as dit. Hein.
0: Voilà, une porn star.
3: D'accord,
0: Elle était
3: ok.
0: sur OnlyFans
1: Ah oui,
0: avant.
1: tu continues d'aller sur Patreon? C'est par là que ça se passe?
0: Non, non, c'est pas sûr. C'est pas. Il y a peut-être des porn stars sur Patreon, mais c'est pas là que je vais. Elle était sur
1: Ah bon.
0: OnlyFans, mais j'ai vu la vidéo sur YouTube d'une fille qui s'appelle Ekima 2.0. Qui parle beaucoup des filles, des hommes, etc. Moi, je suis souvent des filles qui parlent de ces sujets-là, mais là, elle a posté une vidéo qui résume un peu l'histoire de cette porn star, et elle dit elle-même, c'est une nana qui a compris qu'en fait, scandaliser les gens rapporte du pognon. C'est-à-dire qu'elle n'arrête pas d'inventer des saloperies, elle s'est fait baiser par 1000 mecs en 12 heures, et puis elle a fait
3: Ah,
0: croire
3: mais
0: qu'elle
3: j'ai
0: était
3: entendu ça.
0: enceinte.
3: Elle le fait pas vraiment, cette fille-là, qui reçoit des gens dans les hôtels, là, et tout ça?
0: Ben, en fait, il y a beaucoup de gens qui disent qu'elle raconte des histoires.
3: Ah, que
0: Parce
3: c'est
0: qu'elle
3: pas
0: fait.
3: vrai. Ah, tu vois, j'avais même pas pensé que ça pouvait ne pas être
2: Elle n'a
3: vrai.
2: pas l'agenda rempli, là, dans
0: Ben,
2: le.
0: mathématiquement parlant, c'est impossible pendant
3: Ah,
0: 12
3: je
0: heures,
3: sais
0: dix
3: pas,
0: mecs.
3: moi j'avoue que
0: T'imagines
3: je sais
0: en
3: pas.
0: une minute, bah si, toi qui as l'habitude de baiser, tu
3: Oui, mais enfin
0: t'imagines
3: bon,
0: un mec, il
3: rarement
0: baise,
3: avec ma
0: quoi.
3: calculette et mon chrono.
0: Un mec, un mec.
1: Bon, je vais me taire, hein, je vais vous laisser un peu là.
0: Ah oui, mais. Un mec par minute, ça ferait 720. Tu peux pas atteindre en 12 heures 1000 mecs. Un mec par minute, ce serait déjà
3: Je sais pas,
0: hyper
3: non, moi
0: rapide.
3: c'est
0: C'est de
3: surtout,
0: la fin.
3: je pense aux muqueuses, surtout.
0: Oui, voilà, la fille, elle a
3: Parce que
0: chaussures
3: là, disons,
0: déchirées, enfant, à l'hôpital. Et à un
3: ouais,
0: moment donné, en
3: là, faut
0: plus.
3: mettre de la bonne huile, hein, là, t'as intérêt à mettre de la synthèse.
0: Ah, j'ai du gel, tu sais. Du
3: Ouais,
0: gel.
3: parce que là, ouais, 1000 partenaires, là, ouais, faut y être, quoi.
0: Donc déjà, moi, bon, je ne croyais pas tellement à ça. Mais
3: La
0: après,
3: pompe
0: elle a
3: à
0: fait
3: huile,
0: pire.
3: faut qu'elle marche, quoi.
0: Et après, elle a fait pire. Elle a fait croire qu'elle était enceinte. Elle avait fait avec 400 mecs pour tomber enceinte, pas de préservatif, machin. Et puis, ça a été prouvé parce qu'elle a fait une erreur en mettant une photo. C'était un faux ventre enceinte.
3: Bah bon,
0: Et là,
3: elle est marrante, elle est marrante.
0: Elle
3: Elle est
0: s'est
3: drôle,
0: foutue
3: elle
0: de
3: a
0: la gueule des
3: compris.
0: gens. Ouais, mais tu sais qu'elle se fait 1 million de dollars par mois.
3: Eh ben, elle a raison. Là au
0: Voilà.
3: moins, voilà. Là, elle s'appuie sur la bêtise des gens, auquel ça change rien pour eux. Tu vois, elle leur vend pas des stages de je sais pas quoi, pour devenir des marketeurs, je sais pas, le truc de la saloperie là, de je sais pas quoi, qui veut rien dire. Là au moins, voilà, elle leur dit, moi j'ai fait ça, j'ai fait ci, donnez-moi de l'argent. Les gens lui donnent de l'argent. Elle a raison. Bravo.
0: Oui, c'est ça que je veux dire, c'est.
3: Surtout si elle ne le fait pas. Bravo.
0: Ouais, parce que c'est ça que je disais, idiocratie, c'est sur ces centaines de milliers de personnes qui vont l'insulter, qui vont la traiter de tous les noms,
3: Je
0: et ils vont
3: pourrais
0: avoir, ils font des
3: devenir un
0: vues.
3: de ses fans alors.
0: Ouais, on veut. Mais ils cliquent sur la vidéo, ils vont voir elle a été virée d'OnlyFans, elle est sur autre chose, mais je ne sais plus ce que c'est. Elle le dit dans la vidéo, mais j'ai pas retenu le nom. Et je vais
3: T'as
0: pas lui
3: été
0: demander la pub
3: déçu?
0: non plus. Et elle se fait 1 million parce que les gens en fait sont tellement bêtes, tellement cons que plus c'est scandaleux, ben elle a compris que le système fait justement, c'est ce que je disais, de scandaliser les gens.

0: Oh, ça rapporte du fric.
1: Ouais, mais là, ouais, elle est bien, elle est bien. Moi, je l'aime bien, déjà. Comment elle s'appelle encore?
0: Ouais, bah, elle véhicule quand même des trucs complètement pourris, parce que maintenant, elle est vraiment enceinte, et elle vient de dire qu'elle va tourner une vidéo avec des centaines de mecs qui veulent pour lui pisser dessus. Je sais pas quoi, du water power ou je sais pas quoi.
1: Oh mon Dieu.
0: Et elle passe dans des
1: émissions. Oui, oui, oui, c'est moi, Belzébuth.
0: Voilà, c'est ça, quoi. Et elle est invitée dans des émissions de télé où elle en parle tout à fait librement. Alors la journaliste lui disait, mais vous n'êtes pas la seule concernée maintenant, il y a quand même votre bébé. C'est pas seulement votre corps. Elle s'en fout. Alors, elle est quand même scandaleuse.
1: Ouais, mais c'est un truc qui est pas vrai, c'est ça encore peut-être, non?
0: Si, si, parce que là, elle est vraiment enceinte. Par contre, est-ce qu'elle va...
1: Comment tu le sais qu'elle est vraiment enceinte?
0: Bah, parce qu'elle a fait des échographies, elle a montré des images, comme de quoi.
1: Et donc les images qu'elle a montrées, tu les crois, toi? Parce que moi aussi, je peux te faire croire que je suis enceinte, hein, si tu veux voir des échographies. Tu me demandes,
0: non,
1: je peux en produire.
0: Elle se montre, tu vois le médecin avec son bidule sur le ventre de la fille, quoi, tu vois. C'est pas, elle a pas montré son échographie, son la radio, elle a pas montré la radio.
1: Non mais Philippe,
0: on la voit à l'hôpital,
1: Philippe, tout. Tu te rends bien compte que ce que tout ça, qu'on peut se moquer de toi là-dessus. Là, tu t'en rends compte ou pas du tout?
0: Oui, mais quand elle va dans les émissions de télé et qu'elle est enceinte, les journalistes la voient qu'elle est enceinte quand même.
1: Oui, alors si elle,
0: elle a montré.
1: Ouais, dans les films aussi, les femmes sont enceintes. Hein, nos grandes stars, elles sont enceintes. Et puis après, hop, si tu les vois le soir, elles le sont plus. Ah, il y a quelque chose qui s'est passé. Vous avez eu votre bébé?
0: Ouais, évidemment, on pourrait dire qu'elle ment encore une fois.
1: Mais oui, parce que tu n'as aucun moyen de le savoir qu'elle est réellement enceinte.
0: Bah, oui, mais bon, voilà, parce que j'ai vu des extraits qu'elle est dans les émissions de télé, où on voit son ventre et tout, donc
1: ouais, bon.
0: Elle est en public.
1: dans les films aussi, on voit le ventre.
0: Ouais, mais bon, sur la télévision, comment tu veux que... Avec des journalistes qui sont sans doute connus dans
1: et
0: ce
1: alors,
0: liste, hein. Ça se passe en
1: une femme enceinte, pour savoir qu'elle est enceinte, il faut que pour être sûr que c'est bien son ventre, son vrai ventre, surtout aujourd'hui, il faut quand même s'en approcher un peu. Enfin, il faut contrôler. Mais personne, heureusement pour elle, personne ne contrôle.

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4: Et je remercie toutes celles et ceux qui vont dépenser du pognon dans la boutique de Maurice Radio Libre. C'est avec ton fric qu'on fait exister notre média depuis 29 ans. Ça fera 29 ans dans quelques semaines maintenant, le 11 juillet prochain. Et puis l'année prochaine, on fêtera les 30 ans. Aïe, aïe. Mets de l'argent de côté hein, pour les 30 ans. À bord par ici, nous avons l'incontournable Sofiane. Il a 44 et il est à Vincennes.
5: Présent, Maurice.
4: Nous avons Pascal, elle a 62 et elle est à Paris.
6: Je suis là.
4: Nous avons Philippe, il a 54. Il est à Liège, en Belgique.
7: Présent.
4: Allez-y, Philippe.
7: Ouais, bon, voilà, quoi. Je viens te regarder quand même les dernières infos sur cette nana. C'est vrai qu'elle, normalement, elle n'est pas enceinte.
4: Ah. Alors, attends, comment elle s'appelle?
7: Bonnie Blue.
4: Bonnie Blue.
7: Son vrai nom, Tia Billinger.
4: Bon, Bonnie Blue. Enfin,
7: Bonnie avec deux N, hein. Bonnie.
4: Bonnie Blue. Alors, la grossesse très médiatisée. L'annonce en février dernier, elle a annoncé être enceinte. Après un événement polémique, au cours duquel elle affirmait avoir eu des rapports non protégés avec environ 400 hommes. Eh bien, qu'elle ait admis par le passé avoir mis en scène une fausse grossesse pour faire le buzz. Elle affirme cette fois-ci que sa grossesse est bien réelle. Échographie à l'appui. La polémique du baby shower, début juin, elle a de nouveau provoqué l'indignation lors d'une interview sur la radio britannique LBC en annonçant son intention de transformer sa fête de sa baby shower en un événement à caractère sexuel tarifé et ouvert au public. Pas de retraite en vue. Elle prévoit de continuer à voyager, à produire son contenu tout en élevant son enfant, en précisant qu'elle a la situation financière nécessaire pour se faire aider si besoin. Son parcours récent reste marqué par de nombreux scandales, notamment une arrestation suivie d'une expulsion de Bali pour des infractions liées à son visa, ainsi qu'un bannissement de la plateforme OnlyFans qui l'a poussé à migrer vers Fansly.
7: Ben voilà, c'était le nom de la plateforme, mais je ne l'avais pas retenu. Fansly, je ne connais pas.
4: Pas encore, ouais.
7: Je sais pas, ça doit être un truc comme OnlyFans, mais moins connu, quoi. Et voilà, c'est nana, elle a compris qu'il faut faire des scandales pour se remplir les poches. Et c'est là que je veux dire par là, c'est la l'imbécilité des gens, en fait. Des centaines de milliers de personnes qui tombent dans le panneau.
4: C'est ce qui se passe aussi à la télévision chez nous. Il y a des trucs, les gens se lèvent, ils quittent les plateaux, il y a des bagarres,
7: oui,
4: etc.
7: Il y a des mises en scène. Mais
4: tout ça pour des écrans publicitaires. Donc, tout ça, c'est pour les écrans publicitaires. Il n'y a rien de réel, quoi.
7: Faire semblant de se disputer, de ce machin, tout ça, c'est un niveau un peu plus bas quand même que d'inventer des trucs aussi sordides et dégueulasses.
4: Lors d'une interview accordée à un podcast, elle a révélé qu'elle gagnait environ 2,1 millions de dollars par mois. Ah, elle gagne 2 millions d'euros par mois, petite. Ah
7: ouais, elle se fait des centaines de milliers de vues.
4: Ses revenus proviennent principalement des abonnements et des contenus payants sur les plateformes privées, alimentés par l'immense visibilité médiatique que lui procurent ses différents coûts de communication. Pas mal. 2 bars par mois, c'est plus que Mbappé. en même temps, elle donne de sa personne, si j'ai bien compris.
7: Il faut encore voir. Bonjour, l'image des femmes, hein. Là, bizarrement, les féministes, on ne les entend pas. C'est bizarre qu'elles soient...
4: Elle ne représente pas les femmes, elle fait son truc à elle, dans son coin.
6: Non, bah, alors écoute, je vais te calmer sur les histoires de féministes. Je veux dire, quels sont les féministes qui s'intéressent à toutes ces paumées? Je veux dire, là, je vous entends, c'est un truc entre hommes, hein, c'est un truc qui te concerne toi. Parce que je veux dire, si on s'intéressait à toutes les cinglées qui font des trucs invraisemblables pour gagner de l'argent, je veux dire, c'est pas un combat féministe, ça. Je veux dire, on peut pas s'amuser à ramasser tout le caniveau. Hein.
7: Le comportement de cette femme, donc, pour toi, ne salit pas l'image de la femme, en fait. C'est la femme.
4: Elle n'est pas là pour l'image de la femme.
6: C'est pas un combat féministe, ça.
4: Elle fait ses trucs, quoi. Elle fait ses trucs à elle.
7: Elle fait ses trucs complètement sordides et dégueulasses, je trouve.
6: Mais pourquoi tu la regardes? Je veux dire, déjà.
7: Je ne la regarde pas. Quelque part,
6: tu cautionnes parce que tu regardes. À partir du moment où les gens ne regardent pas, c'est comme dit Maurice parfois. Si tu n'achètes pas, n'achètes pas.
7: Non, mais tu n'as pas compris, Pascal. Je t'ai dit que je ne regarde pas. J'ai vu une vidéo d'une fille qui parle d'elle sur YouTube. Je n'ai pas dit que
6: comment tu tombes là-dessus, toi?
4: Ouais, moi, j'ai jamais vu de vidéo.
7: Je suis sur YouTube. Je suis certaines personnes.
4: C'est parce que Philippe sur Internet, il tape gang bang.
6: Quand je vais sur YouTube, je te jure que les propositions, c'est jamais ça. Hein.
4: Moi non plus. c'est plutôt des joints, des trucs d'huile, des outils.
6: Non, mais c'est tes centres d'intérêt. Enfin, je veux dire, on est super fliqués, entre guillemets, sur tout ce qu'on regarde, sur tout ce qu'on recherche, etc. Donc, dans les propositions YouTube, moi, je n'ai jamais ce genre de cochonnerie. Enfin, je veux dire,
7: c'était pas dans les propositions YouTube. C'est une
6: fille. Alors, comment ça vient?
7: Parce que je suis cette fille, elle s'appelle Akima 2.0 et elle parle de 36 sortes de sujets. C'est une fille que j'aime bien, qui parle énormément de sujets divers et variés, et elle a fait une vidéo sur cette fille.
4: Qu'est-ce qu'elle dit, Akima? Elle dit quoi, Akima?
6: Pour dire quoi?
4: Elle dit quoi, Akima?
7: Pour dénoncer le comportement de cette nana, tiens. Cette vidéo, avant, c'était...
6: Ça ressemble tout à fait à l'effet Streisand. Hein. C'est-à-dire qu'il faut absolument pas dire que c'est bien, mais on en parle, et donc c'est exponentiel au niveau des gens qui vont regarder ce dégueulis. Donc, bon, ça sert à rien de faire ça. Je veux dire, faut la mettre dans les oubliettes, cette fille-là. Faut surtout aucune publicité. Enfin, je veux dire, on peut la dénoncer, mais à la limite, ça reste un petit encart qui reste 30 secondes, mais c'est tout, quoi. Enfin, faut pas faire une publicité sur un truc aussi pourri.
7: Ouais, bon, il faut ignorer, et voilà, quoi. Mais ça pourra donner des idées à d'autres filles, quoi, de faire comme elle.
6: Bah, franchement, dans l'état actuel de la société, tu vois, je pense que malheureusement.
4: Bon. 400 mecs, c'est pas la première venue, hein, quand même. Hein. Oui, ah, il faut qu'elle prenne du jus de citron.
6: C'est une personne dérangée, quoi. Enfin, je veux dire.
7: Ekima 2.0 n'a rien à voir avec ça. Elle fait des vidéos sur tous les sujets, sur beaucoup de sujets. J'avais regardé aussi une vidéo sur la malbouffe. Elle fait quand ça devient un spectacle sur les réseaux sociaux, la malbouffe qui est dangereuse, TikTok, mukbang, où ils font des concours d'avaler des dizaines et des dizaines d'hamburgers aux États-Unis. C'est encore un truc débile de TikTok où ils lancent une imbécilité pour faire des dizaines d'hamburgers en direct. Enfin, c'est horrible à regarder. Il se passe plein de trucs, en fait. C'est pour ça que je parlais d'idiocratie. C'est que, il y a une vidéo qui parle même où tu peux faire semblant d'acheter des achats. C'est-à-dire qu'ils ont fait une application pour les femmes en Corée. Donc, les femmes, comme s'ils allaient faire du shopping, elles achètent des trucs. Elles font comme si elles faisaient des paiements bancaires. Mais en fait, non, c'est pas réel, quoi. Et c'est juste pour un effet de dopamine dans leur cerveau pour acheter plein d'objets. On est quand même dans la débilité totale, là, non?
6: Mais tu penses qu'elle est vraiment intéressante, la fille qui vous sert tout ça? C'est-à-dire qu'elle collecte, en fait, tout le bien pourri, et puis elle vous les sert comme ça sur un plateau en disant, regardez, on peut faire du plus crasseux au plus crasseux?
7: Ben, pour moi, c'est bien de dénoncer le monde tel qu'il est vraiment, parce que oui, si tu te contentes des médias classiques, bah eux ne te parleront jamais.
6: Ça relève pas des médias, ça.
7: Bah si, c'est le monde, Pascal. C'est comment ce qui se passe dans le monde, comment se comportent les gens dans le monde. Donc tout ça, tu sais pas, tu vois pas, parce que les médias ils n'en parlent pas de ces machins-là.
6: Non, ça c'est vrai que ça m'intéresse pas vraiment.
7: On se contente de dire TikTok, c'est des imbéciles sur TikTok. Voilà, bon. Mais seulement, si tu vas pas voir ce qui se passe, bah, tu peux pas faire ton propre avis. Tu vas juste bêtement répéter ce que vous les autres.
4: Ouais, elle s'appelle comment? Elle s'appelle Akima comment? J'ai oublié. Akima.
7: Et Akima 2.0.
4: Ah, Akima.
7: Oui, H E K I M A.
4: Akima.
5: Elle a pas fait beaucoup de vidéos d'ailleurs.
7: 2.0.
4: 2.0.
7: Sur YouTube, hein, parce que.
4: Alors, c'est qui celle-là là?
5: Ouais, c'est sur YouTube.
4: Alors. YouTube francophone. Distincte de la chaîne Akima.
7: Akima 2.0, on n'oublie pas.
4: Alors, thème. Rapport homme-femme. Culture populaire. Tendance sociale Gen Z, solitude, féminisme, etc. Critique de phénomènes médiatiques ou sociétaux. Ton analytique. Parfois provocateur, orienté vers la critique des dérives culturelles modernes. Quelques exemples très populaires. China bans beauty filters and reveal in the terrifying light. Mais je croyais que c'était francophone. Elle publie aussi des shorts et des posts communautaires et interagit régulièrement avec son audience. C'est quoi des posts communautaires? C'est quoi sa communauté?
7: Ce sont des posts qu'il y a sur YouTube. C'est une fonction qu'il y a pour poster des petits messages. Il y a des vidéos, il y a des shorts, il y a des posts qu'on peut faire sur YouTube.
4: Mais communautaire, c'est quoi?
7: Bah, c'est sa communauté, en fait. Les abonnés.
4: Post communautaire, c'est, voilà. T'es sûr que c'est ça?
7: Bah oui. Ouais. Bah, communautaire, c'est sa communauté, en fait. Elle poste des trucs pour sa communauté. Si tu cliques sur post sur sa chaîne, tu vas voir les posts qu'elle met sur sa chaîne, quoi, tout simplement. Et même moi, je regarde les vidéos, je regarde pas tellement les posts, en fait. Je regarde ces vidéos parce que je vois, elle parle en français. Hein, je sais pas pourquoi ils disent
4: mais
7: que
4: ça. Elle est où, quoi. Cette dame?
7: Bah, sur YouTube.
4: Non, mais d'accord, mais physiquement, elle est où?
7: Ah, elle est où, ça, je sais pas. Je connais pas son adresse, je sais pas où elle se trouve, moi.
4: Ah, tu sais pas dans quelle ville elle se trouve, ni rien.
7: J'ai pas cherché à savoir. Moi, je regarde ce qu'elle dit. Je m'intéresse pas à savoir où elle habite, si elle est mariée, j'en ai rien à foutre de ça. Je regarde.
4: Ah bon, t'as pas envie de savoir qui c'est, en fait?
7: Bah non, je regarde les vidéos.
4: T'aimes pas savoir qui me parle? N'oublie pas, moi, qui me parle, c'est important quand même.
7: J'analyse le contenu, c'est-à-dire le sujet dont elle parle et de la manière dont elle parle. C'est ça, quand je regarde des vidéos sur YouTube, moi, c'est pas pourquoi est-ce que je devrais connaître la vie privée de la personne. Ça ne m'intéresse pas, moi.
4: C'est pour savoir qui te parle. C'est important de savoir.
7: Pour savoir qui te parle, il faut écouter ce que dit la personne, la manière dont elle parle. Si tu te rends pas compte qu'à un moment donné, la personne dit des bêtises, ou qu'elle est toxico, complètement défoncée, et qu'elle est pas cohérente, ou que, je sais pas, moi, elle est alcoolisée, et que... Là, tu continues à dire, ouais, ce qu'elle raconte, c'est normal. Là, il y a un problème. Mais si tu vois que c'est une personne tout à fait normale, qui est cohérente dans les propos, qui te montre les sources.
4: Ah, elle ne montre pas son visage. Elle ne donne pas son nom.
7: Elle montre son visage, mais son vrai nom, je sais pas si elle donne son vrai nom dans les vidéos. Comment elle s'appelle de son vrai nom? Je sais pas. Enfin, quand tu vas sur sa chaîne YouTube, t'as tous les renseignements, hein. Là, c'est tout, c'est aussi simple que ça, quoi.
4: Ah, c'est elle, là? C'est une blague?
7: Ouais. Elle, c'est une blague, quoi.
4: Avec un afro?
7: Ouais.
4: D'accord.
7: Et je la trouve très logique dans ce qu'elle raconte. Elle n'a pas le comportement d'une influenceuse, tu sais, qui choisit des styles, des façons de parler. Elle parle tout à fait normalement devant un micro. Et je la trouve hyper intéressante, cette fille. Ses raisonnements, les preuves qu'elle apporte, les extraits qu'elle apporte ou les sources, elle cite les sources et tout ça. Et elle fait vraiment tous les sujets. Donc là, c'est parce que c'est la dernière vidéo qu'elle a faite que j'ai vue aujourd'hui sur cette porn star. Qui m'a laissé effectivement hyper perplexe, parce qu'en réalité, je ne connaissais pas Bonnie Bloom. Je ne savais même pas qui c'était. Et c'est parce que j'ai regardé la vidéo, je me suis dit, mais ça va super loin maintenant. Alors, je sais bien qu'on cherche absolument à faire le buzz, le scandale et la saloperie, mais que ça rapporte autant de pognon, Bah ouais, ça peut donner beaucoup d'idées, hein. Finalement, c'est un petit peu ce que Pascal parlait au début, là, on se scandalise, on ne fait rien, mais j'ai l'impression que aujourd'hui, c'est ce que, voilà, les gens réclament ça, ils réclament du scandale, en fait. Et en même temps, c'est vrai aussi qu'il y a de quoi se scandaliser, parce que le problème, c'est qu'ils ne se scandalisent pas pour des vrais trucs. Oui.
5: L'indicatif de son numéro de téléphone indique qu'elle est au Cameroun.
7: Ah, c'est possible.
5: C'est sûr, même. J'ai regardé. L'indicatif de son pays, c'est au Cameroun.
6: En fait, c'est un brouteur, quoi, c'est ça?
5: Oui, c'est une brouteuse. Enfin, pas une brouteuse, mais je sais pas, peut-être qu'elle a de la tchatche, elle explique des trucs sur les.
7: Alors, regardez les Sacha, vous verrez tout de suite.
6: Ah non,
7: je sais pas si elle est au Cameroun. Elle est. Pourquoi non, Pascal? T'as un problème avec les filles qui dénoncent ou qui parlent de choses
6: d'ailleurs? Ah non, mais ce que tu exposes là, pour moi, c'est vraiment le truc, encore une fois, le plus crasse. Je veux dire, l'actualité telle qu'elle est actuellement au niveau de la pédophilie, il y a déjà suffisamment de scandales qui est là maintenant, sans que j'aille m'intéresser à des filles qui dénoncent des cinglés qui font du... Ben non, ça ne m'intéresse pas du tout. Enfin, je veux dire, non, qu'est-ce que je vais apprendre? Qu'il y a des fous partout qui se gavent de saucisses et puis qui vont jusqu'à en vomir ou qui font n'importe quoi et qui se vantent d'avoir eu, je sais pas, 400 ou je sais pas quoi en combien de minutes. Enfin, je veux dire, on sait qu'il y a des cinglés sur Terre, mais enfin, c'est pas la peine d'aller les voir quand même.
7: Mais c'est pas eux que tu vois, c'est elles que tu vois qui en parlent. C'est pas.
6: Oui, mais
7: elles te parlent des sujets, c'est comme dans cette émission, on parle de toutes sortes de sujets.
6: Si ça t'émeut et que tu penses que c'est un sujet très important, libre à toi. C'est vrai qu'on est chez Maurice, hein, mais ne me demande pas d'y aller. Hein. Non, merci.
7: Oui. Ouais, toi, tu regardes pas des youtubeurs ou des youtubeuses. En fait, tu considères que ce sont des gens, c'est des gugus. Ce sont tous des gugus.
6: Non, c'est pas mon univers. Ouais. C'est pas mon univers et j'ai pas de temps à perdre avec des trucs comme ça, tu vois. Je te dis clairement.
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10: Nous sommes le 23 juin et nous fêtons les Félix.
11: C'est Félix le chat, il est la poule.
10: 1859, naissance d'Édouard-Étienne Michelin, industriel français. 1899, naissance de Amédée Cordini, surnommé le sorcier. Constructeur automobile italien. 1910, naissance de Jean Anouilh.
12: La journée a été rude. Ça doit être bon de dormir.
13: Oui, mais tu es tout seul maintenant, Créon.
12: Oui, tout seul.
10: Dramaturge et scénariste français. 1921, naissance de Max Doucet, alias Zappy Max.
14: Mesdames, mesdemoiselles, messieurs, nous allons maintenant jouer à notre kit ou double. Ce jeu, vous le savez, apporte la fortune aux gens d'esprit.
10: Animateur radiophonique français. 1959, décès de Boris Vian.
15: Je m'appelle Patrick, mais on dit Bob.
10: Écrivain, poète, parolier, ingénieur, chanteur, critique musical, musicien de jazz et directeur artistique français. 1968, naissance de Doumbia Moussa Fakoly.
16: Si tu m'aides à bombarder l'Irak, moi je t'arrange le plus distant. Ils ont partagé le monde.
10: Alias Tikenja Fakoly, auteur, compositeur, interprète et chanteur de reggae ivoirien. 1972, naissance de Zinedine Zidane.
17: Voilà. Ouh, Zidane, but ! But de Zinedine Zidane ! Une inspiration extraordinaire à le pied gauche !
10: Footballeur international français. 1999, sortie en salle du film Matrix. Décès de Peter Falk, Colombo.
18: Oh, listen, just one more thing. I know you don't agree, but at least I've convinced my superiors that Jennifer Wells was murdered, was not a suicide. And they've officially assigned me to, that's my specialty, homicide.
10: Acteur et producteur américain. 2012, décès de Brigitte Engerer. pianiste française. 2015, décès de Magali Gouifray, dite Magali Noël.
19: Il s'est levé à mon approche, debout il était plus petit. Je me suis dit, c'est dans la poche, ce mignon-là, c'est pour mon lit.
10: Actrice et chanteuse française. 2016, référendum sur la sortie du Royaume-Uni de l'Union Européenne, le Brexit. En 2023, implosion du sous-marin Titan, parti explorer l'épave du Titanic dans l'Atlantique Nord avec 5 passagers. Dragon, des déplacements et des formalités écrites sont incontournables. La plupart des gens n'écoutent pas dans l'intention de comprendre, ils écoutent dans l'intention de répondre. Stephen Covey.
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21: 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Are you okay ?»
10: Oui, mais ça c'était avant. 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
22: Ladies and gentlemen, bonjour. 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

0: Cette émission est sur le point de se terminer pour ce soir. Il est 23h55. À bord par ici, nous avons l'incroyable Sofiane. Il a 44 et Vincennes, il s'est foutu dans le noir. On ne sait pas pourquoi.
1: Pour les moustiques.
0: Ouais. Pascal a 62, elle est à Paris.
1: Je suis là.
0: Philippe a 54, il est à Liège en Belgique.
2: Présent.
0: Allez-y Philippe.
2: Bah voilà, tu te casses bientôt aujourd'hui Maurice, en parenthèse.
0: Bah on a dit, parce qu'on n'a pas réussi à... Non, c'est plus une histoire de prix de revient. On n'a pas réussi à tenir les minuit et quart, minuit et demi qu'on avait fait.
2: Ah ouais, hier, ouais.
0: Voilà, donc on essaie de tenir la rampe là. Et ouais.
2: Bah voilà quoi, on va faire court pour ne pas dépasser les finances. Voilà, c'est par la Thaïste Test du fond dont j'ai parlé hier, bah j'ai découvert sur YouTube par exemple. Et moi je préfère regarder ce que cette fille raconte que d'entendre des gens parler d'elle. Parce que quand tu regardais des vidéos qui parlent d'elle, tout va dépendre si tu tombes sur un mec ou une nana de droite ou de gauche qui va l'encenser ou qui va la démolir.
0: Alors attends, parce qu'il y a Philippe 51 Biscarros qui dit, il a envoyé un petit message, il dit « Salut Maurice, par curiosité, je viens d'aller voir une petite vidéo de la fameuse Bonnie Blue. Je crois qu'en fait, elle ne se fait pas vraiment pisser dessus. Ça m'a tout l'air d'être un simple tuyau d'arrosage. Bonne soirée à tous. » Alors bon...
2: Ouais, en ce qui la concerne, cette Bonnie Blue, elle doit faire de la mise en scène complète.
0: Ben, elle a raison. Elle est bien.
2: Ouais, mais c'est quand même inquiétant pour le sujet de ce soir dont on a parlé, de l'imbécilité des gens, d'être fascinés comme ça par, plus ce sera sordide, plus ils vont donner du pognon. C'est ce qui en ressort, parce que quand on parle des politiciens, il n'y a plus rien de cohérent, ils ont des comportements pas possibles. Mais c'est le monde entier, c'est la grosse masse des gens qui aujourd'hui, on serait dans un film, on dirait, mais non, mais c'est tordu, c'est exagéré, c'est de la parodie, mais c'est le monde réel.
0: Ouais, mais c'est parce que...
1: Oui, puis ils vont même pas réfléchir parce que maintenant c'est l'IA qui va penser à leur place.
0: Oui, en plus, ils vont tous dire la même chose. Mais le truc, c'est aussi peut-être que l'Occident, et la société occidentale telle qu'on nous l'avait vendue est arrivée en bout de course. Elle n'arrive plus parce qu'on se rend quand même compte que la société occidentale ne fonctionne plus. Les sociétés qui marchent aujourd'hui, c'est la Chine, quoi. Société où
2: c'est les dictatures qui fonctionnent.
0: Oui,
2: encore, entre
0: oui, c'est la dictature qui fonctionne. Les gens choisissent pas. Il y a un État qui dit voilà, celui-là il va être je sais pas quoi dès qu'il hop oh là il se pense bien, celui-là claque, on va le faire cultivateur. Terminé. On se rend compte quand même que les pays qui commencent à aller mieux. Sont les pays qui sont des pays qui sont tenus par des dictateurs. L'Occident, la liberté, l'épanouissement, la société de loisirs. Parce que nous, on est vraiment au milieu de ça. Nous, les Français, les gens ne pensent qu'à s'amuser. Ils pensent que le savoir c'est superficiel, qu'on n'a pas besoin d'apprendre, qu'on sait tout simplement comme ça, en écoutant un petit truc ici, un petit truc par là. Tout le monde est riche, tout le monde est truc. Pendant qu'on construit des HLM à tout va. Bon, cette société-là, on voit bien qu'elle ne fonctionne plus. La société qui fonctionne, c'est la société qui dit à un industriel, bon, on va vous donner du pognon, mais alors là, faut que vous inventiez des trucs pas possibles. Et l'industriel, il invente la fusée qui revient, le machin, les satellites qui sont dans le ciel, etc. Pendant que nous, on est la société de la liberté, de je sais pas quoi, de trucs, où personne ne dirige rien et on ne fait rien. On fait rien. On se dit, ah, attends, oh là là, ils envoient des satellites. Ah, ben nous aussi, on a des satellites à envoyer? Ben non, on n'en a pas. Ah bon, alors qu'est-ce qu'on fait? Eh ben, rien.
2: Mais j'ai quand même noté un truc important. C'est ta réaction à toi, quand j'entendais Pascal tout à l'heure parler. Souvent, quand il y a des horreurs pareilles, tu restes perplexe et tu ne fais pas de commentaires, Maurice. Tu te contentes de dire, bah oui. Est-ce que tu te dis qu'il n'y a plus aucune chance pour que les sociétés deviennent civilisées, en fait, nos sociétés à nous?
0: Je pense que la société occidentale telle qu'on nous l'a vendue, avec ses mensonges, son contrôle camouflé, son pilotage automatique caché, ne fonctionne plus. Ça, c'est sûr. La société telle que nous, on l'a vécue, la société, les portes ouvertes, tout le monde rentre, on est tous amis, on s'aime tous, tout le monde va apprendre, etc. Il suffit de discuter, tu prends quelqu'un qui a ouvert le vent de quelqu'un, tu lui dis, mais enfin, tu te rends compte, c'est pas bien ce que tu as fait, je sais pas quoi, machin. Cette société-là, elle ne fonctionne pas, elle ne fonctionne plus, c'est fini.
2: Perd, ouais.
0: Elle a marché pendant assez longtemps. La société dans laquelle on dit aux gens « Ah oui, alors le président a dit qu'on allait réindustrialiser la France, hein, il le dit, on va réindustrialiser. » Cette société, elle marche pas. Elle ne marche pas. Celle qui fonctionne, c'est la société chinoise, où l'État chinois dit « Ça, ça et ça, c'est les domaines dans lesquels on va s'exprimer. Dans cela, on va faire là, ça, on va faire ça. Vous, vous allez faire ça, vous ferez ci, et vous ferez là. » Nous, notre société, où on est juste à attendre qu'il y ait des gens qui arrivent spontanément en disant « Bonjour, alors voilà, moi j'ai une idée, je vais faire une fusée. » Cette société française, elle n'existe pas. Il n'y a pas de Français aujourd'hui qui ait envie de faire une fusée. Il n'y en a pas. Il y en a zéro.
2: Ouais, mais... Sur la mentalité, quand tu prends l'exemple de la Chine, il faut faire quand même attention qu'on ne sait pas. Parce que justement, les dictatures cachent ce qui ne va pas.
0: Oui, mais peu importe.
2: Ça ne veut pas forcément dire que c'est mieux chez eux.
0: Je ne suis pas en train de dire que c'est mieux chez eux. Je te dis simplement que chez eux, ça marche. Ce sont eux, aujourd'hui, qui dirigent le monde. Et eux dirigent le monde, commencent à se préparer à diriger le monde, parce qu'il y a 50 ans, ils se sont dit, on va diriger le monde. Et ils ont fait leur plan. Ils se sont pas dit, alors aujourd'hui on fait quoi? Ah ben aujourd'hui on va faire ci, puis demain on va faire là, puis... Ils se sont dit, voilà comment on va faire. On va faire ci, on va faire là, on va faire comme ça. On va faire les terres rares, le machin, le truc, le je sais pas quoi. Ensuite, on va pousser les mecs à faire des voitures électriques. Ensuite, quand on les aura poussés à faire des voitures électriques, on va racheter leur marque de bagnole. Certaines, on va les garder. Les autres, on va les faire disparaître. Et puis, on va mettre les nôtres. Aujourd'hui, les Chinois, ils sont plus complexés. T'as des, dans nos rues, il y a des BYD,
2: ouais, mais ils ont
0: des je sais pas quoi, des Xiaomi. Avant, ils osaient pas.
1: Dans l'entre-deux, Maurice, ils vont planter des milliers d'arbres pour repousser
0: voilà.
1: Les airs.
0: Voilà, et pendant ce temps, ils font la muraille verte. 66 milliards d'arbres, ils ont planté. 66 milliards d'arbres, et c'est déjà en train de changer le climat. Pendant que nous, on est là à se dire chaque année, « Ah, vous vous rendez compte, il y a des incendies, hein ? Oh là là, oh, il fait chaud, il va y avoir des incendies. » Les incendies, on essaie de nous faire croire que c'est le réchauffement climatique qui crée les incendies. Alors qu'à chaque fois, on chope les mecs qui foutent le feu. Là, on a attrapé ceux d'il y a 2 ans, c'était des forestiers, en fait, c'était des gardes forestiers. Les mecs qui sont censés faire ça, c'était eux qui foutaient le feu. À chaque fois qu'il y a des flammes, c'est pas la nature. Oui, le réchauffement climatique. Chez nous, c'est le réchauffement climatique qui fait les feux. En fait, non, c'est des gens qui foutent le feu. Mais voilà, nous.
2: Aussi qui
1: que, genre, oui, mais ça, c'est faut correspondre à la doxa, Maurice.
0: Ça, voilà. Donc, on s'invente des choses comme ça, mais c'est parce que. On veut pas incriminer des gens, on veut pas. Regarde ce qui se passe avec la pauvre enfant qui a été violée et tuée par ce malade mental. Alors il y a Darmanin finalement qui dit bon, alors on va choper les mecs, qui les gens, les personnes physiques, les fonctionnaires qui ont dit on va faire, on va pas truc, l'autre qui a envoyé la truc par la poste, je sais pas quoi. Et quand on fait ça, on dit ah oui, mais il ne faut pas chercher les personnes, il faut regarder les structures, la structure. Ce qu'on a toujours fait, on est en train de s'occuper de la structure. Là, pour une fois, Darmanin, il a chopé 2 mecs, là, puis le chef de la gendarmerie, ils lui ont dit il y en a 2, le substitut, il est parti en maladie, celui donc qui est une vraie responsabilité, il est parti en maladie, les 2 flics, là, ils les ont envoyés, je sais pas où, dans la cambrousse, en leur disant c'est terminé. Maintenant, vous allez vous occuper des contraventions de parking. Voilà. Il n'y a que de cette manière-là qu'on va réussir à rappeler aux gens qu'ils ont de véritables responsabilités, qu'ils ne sont pas juste un rouage d'une structure, je sais pas quoi, donc ils peuvent ne rien branler, rien foutre. On va accuser la structure. Là, on leur dit, voilà. Toi, tu devais faire ça, tu l'as pas fait. On te tape sur les doigts et c'est voilà. Bon, alors c'est...
2: Tape légèrement.
1: Maintenant, il va falloir qu'ils tapent sur les juges pour aussi obtenir quelque chose dans ce domaine.
0: Ben oui, il faut qu'on prenne nommément les gens qui sont ceux qui ont dit à la maman de la petite Rosa « Oui, on va porter plainte contre vous ». Il faut trouver le mec qui a dit ça et il faut l'envoyer, si on peut pas le foutre à la porte, il faut l'envoyer je sais pas où, aux objets trouvés à la RATP, etc. Il faut agir, il faut faire des... Mais oui, il faut faire des choses pour que ceux qui sont en place aujourd'hui se disent « Attention, J'ai une responsabilité. Si je ne réponds pas à la personne qui est là, si je lui dis « Ouais, ouais, mais non, vous inquiétez pas, on s'en fout », quand ça va merder, ça va me tomber sur la gueule. Le proviseur du bahut où a travaillé le monstre qui a tué la petite fille s'est aperçu qu'à un moment il avait des conversations avec une élève de première, je sais pas quoi, machin chose. Elle a allumé le truc. Elle a dit voilà, vous ne parlez plus à cet enfant. Ensuite, il a été foutu à la porte. C'est quelqu'un qui s'est rendu compte qu'elle avait des responsabilités, le proviseur du bahut de, je sais plus où, de Lectour, et elle a agi pour éloigner le monstre de truc. Donc ça a évité une catastrophe chez elle. Il faut nommer, il faut, parce que c'est très bien tous ces gens qui se baladent en disant moi je suis ci, j'ai truc, j'ai telle fonction, mon rôle, etc. S'il y a des responsabilités avec, et ces responsabilités, bah il faut pas se défausser sur la structure quand ça merdoie. Comme ça, ça permettra à tous ceux, et je peux te dire qu'aujourd'hui dans toutes les gendarmeries et les commissariats, quand il y a quelqu'un qui se pointe pour dire qu'il y a un problème, on les écoute. Enfin, ça va peut-être pas durer très longtemps, mais en tout cas aujourd'hui on les écoute, parce que la personne qui les reçoit se dit, si ça merdoie, moi, on va pas me faire de cadeaux, je pourrais pas dire oui, mais non, c'est la structure, je sais pas quoi. Donc,
1: voilà. Oui, puis, je crois aussi, Maurice, qu'il faut quand même écouter les gens qui prennent la parole. Parce que si on prend, par exemple, le cas de Crépol avec la mère qui était venue, qui a parlé, qui a dit, voilà ce qui se passe dans ma commune, voilà ce qu'il y a, etc. Et ça, c'est reproductible un peu partout, hein, parce que bon, si on prend toutes les métropoles, on sait très bien ce qui se passe. Bon, bah, il faut aussi qu'il y ait quelqu'un qui écoute ces gens-là et qu'au niveau, gouvernemental et des députés, parce que les députés, ils viennent jamais dans la circonscription, ils écoutent jamais les maires pour savoir ce qui se passe.
0: Bah, ils sont dans les magasins, les députés, t'es bien marrante, toi. Ils sont dans les magasins et ils s'arrachent. Regarde, je sais plus comment elle s'appelle, l'autre, elle était députée, maintenant elle est dans la merde parce qu'elle est plus députée, donc elle a plus le caillasse, elle pleure partout, on la voit sur tout. Dans tous les articles, elle cherche du boulot, elle a plus d'argent, je sais pas quoi. Parce que pendant tout le temps où elle était députée, elle arrachait 10 000 balles par mois, au lieu de se dire, bon, si ça chauffe, faut quand même que j'en mette un peu de côté. C'est une femme de ménage. Tu vois, on aurait pu dire, bon,
1: oui,
0: voilà,
1: c'était
0: quelqu'un qui vivait dans l'opulence, on aurait pu dire, bon, voilà, elle s'est pas rendu compte, l'argent. Là, c'est une dame qui ne gagnait pas d'argent avant d'être députée. Elle s'est pas dit, il faut quand même que je mette un peu de côté, parce que quand ça va, quand le vent va tourner, peut-être que moi, je serais pas, on m'utilise aujourd'hui parce qu'on a besoin d'une femme de ménage pour faire les malins, à l'Assemblée nationale, mais quand ils auront plus besoin, ils vont me foutre à la porte. Aujourd'hui, elle y est plus. Voilà, elle a plus un sou, elle est là, oui, aidez-moi, aïe.
1: Bon, elle a fait le temps qu'elle était là.
0: Ben, elle était dans les magasins. Elle a cramé tout le pognon elle a arraché 10 000 balles par mois pendant, je sais pas combien, 5 ans, 4 ans. Elle a pas mis un flèche de côté, pas un sou, parce que elle pensait que c'était, ça y est, elle était partie, elle allait être présidente de l'Europe, qui suffisait simplement d'attendre Jean-Luc Mélenchon pour la pousser dans la montée. Ben, ça a pas marché. Parce que Mélenchon, il s'est dit, bon, la dame noire, c'est super, on va la mettre un peu en avant. Puis quand il n'a plus besoin, il a relâché le truc, elle est redescendue au fond. Elle s'en est même pas rendu compte qu'il avait lâché le truc. Maintenant, il pousse d'autres personnes en disant, celle-là, elle est bien. C'est celle-là, regarde, machine, on n'entend déjà plus parler, là, la nénette des flottilles, là.
1: Si, elle grouille, elle arrête de grouiller au Parlement européen, celle-là.
0: Rima, parce qu'elle est élue pour le moment. Mais si tu fais bien attention, en ce moment, Mélenchon ne la pousse plus, il pousse plus son wagon. Donc là, elle est sur un faux plat, elle avait un peu d'élan, elle avance, et puis après, quand les mecs, ils auront plus besoin, ben, elle va repartir au fond du truc, et ils vont pousser quelqu'un d'autre. parce que si jamais on s'intéresse particulièrement à ceux-là, là, aux gens de LFI, Garrido et Co, là, c'est fini, terminé. Ils sont enfermés dans le garage. Là, on n'en parle plus. Avant, on ne parlait que d'eux. Garrido, dès qu'elle ouvrait la bouche, c'est terminé, c'est fini. Parce que son wagon, il l'a lâché au profit de je sais pas qui. D'autres et puis choses. Machin chose. Et puis voilà. Puis la net, là, les gens, ils sont tous là en train de faire les barbeaux parce qu'ils imaginent que ça y est, qu'ils sont importants. Alors qu'en fait, c'est l'autre qui pousse. Il dit poussez le wagon. Poussez-le! Et puis, au bout d'un moment, il dit, c'est bon, changez! Poussez l'autre wagon! Et les mecs, ils poussent le wagon.
1: Il y a ça, mais soyons réalistes, c'est surtout son propre wagon qui traîne depuis 40 ans, hein.
0: Oui, mais voilà, mais jusqu'à ce que alors les gens ont un peu de la France insoumise, ont pour certains du mal avec Jean-Luc Mélenchon, mais il y en a aucun qui se sent capable de prendre le chemin de Jean-Luc Mélenchon. Mélenchon, il est à la fin de sa vie, les gars. Hein. Il est pas au début. Donc à la fin de ta vie, tu peux faire le malin sur la piste de tu sais. Exactement. la dernière ligne droite, tu tournes sur toi-même, tu pousses des cris, tu te dis c'est pas grave, je ferai une attaque cardiaque derrière la ligne, c'est fini. Mais les autres, ils se rendent bien compte que l'autre il est à la fin, ils se disent est-ce que moi j'ai envie de faire tout le parcours de Jean-Luc Mélenchon? Parce que Mélenchon, rappelez-vous, quand il a commencé, il était contre le racisme, il était contre le voile, etc. Et puis il a changé. Maintenant, il a durci le truc. Et il faudrait que quelqu'un le prenne dur comme il est aujourd'hui pour continuer à le faire avancer. Là, il n'y a personne. Hein. Là, les mecs, ils sont là avec des petites phrases, des petits machins et des trucs, mais ils n'ont pas envie de se faire huer quand ils vont à Intermarché. Parce qu'il faut y aller après Intermarché.
1: Si ce n'était ça de ces manipulations qu'il fait, mais enfin, je veux dire, avoir entraîné son parti dans l'antisémitisme, pousser toujours un petit peu plus loin le bouchon, je dirais.
0: Mais oui, parce que maintenant son parti, il est en train de le donner aux musulmans radicaux, qui, pour certains vont réussir peut-être à faire un peu, mais lorsque ceux qui n'ont pas compris, c'est que quand Mélenchon qui fait un peu, un coup c'est un arabe, un coup c'est un truc, mais bon, quand on le voit, on voit très bien que c'est pas un mec c'est pas un arabe, oui. C'est un mec, c'est un français qui essaie de faire commerce de ça. Les autres, ceux qui veulent prendre le guidon, ce sont des gens du Maghreb. Et eux ne se rendent pas compte aujourd'hui que quand Mélenchon aura passé la ligne et qu'il aura fini, ce sont eux qui vont prendre le vent, et là, ça sera pas pareil, parce que eux, ce sont des gens du Maghreb. Ce ne sont pas des gens qui peuvent dire oui, non, mais moi, j'ai grandi au Maroc, et tout ça, faire des malins, et puis après ça, être reçu partout. Les portes vont se fermer, certaines portes vont se fermer pour ces gens qui s'apprêtent à prendre la direction. Il y a qu'à simplement s'intéresser à la vie actuelle de tous les basanés de la France insoumise qui ne sont plus députés aujourd'hui. C'est ceux qu'on nous avait montrés en nous disant je sais pas quoi. Ils ont essayé de faire des mouvements de bras en se disant qu'ils seraient importants. C'est terminé. C'est fini. Machin, là, je sais plus comment elle s'appelle, la dame qui se plaint parce qu'elle a pas de pognon. Personne ne va l'aider. Personne. J'ai lu 50 articles sur elle. Les mecs, ils disent, ah oui, elle est dans une situation, mais personne ne dit, c'est fini. Les mecs, on est au moment de l'accident, on fait des photos, c'est tout. Personne n'appelle l'ambulance. De toute façon,
1: les gens n'ont pas compris qu'ils se servent de tout le monde, hein. Je veux dire,
0: il s'amuse.
1: C'est un trotskiste. Il a quand même ses idées du chaos permanent, de la révolution permanente.
0: Il se sert
1: de tout le monde.
0: Le PP en costume, la révolution, ça va pas marcher.
1: Oui, mais il le vend, ça.
0: Oui, d'accord, mais bon.
1: Il leur fait croire.
0: D'accord, mais on sait tous que c'est le petit cirque de Jean-Luc Mélenchon qui s'arrêtera avec Jean-Luc Mélenchon. Ça s'arrêtera avec lui. Il n'y a pas de suite. Rima Hassan, dont on nous a rebattu les oreilles tous les jours pendant je sais pas combien de temps, c'est fini, c'est terminé. Je vous le dis, elle est encore à l'Europe, donc elle va faire des mouvements, des trucs, des machins, choses. Mais les autres ne sont plus derrière elle. Elle bouge les bras, il y a personne derrière. Elle met le, je sais pas quoi, le machin rayé.
2: Je suis pas sûr non plus.
0: Je te le dis.
1: Non, je
0: vous verrez.
1: Elle draine l'antisémitisme. Elle draine. Elle va dans les universités.
3: C'est terminé.
1: Pour non. faire des conférences et des trucs comme ça.
3: Je vous le dis, c'est fini.
0: Le vent, il n'y a plus de vent dans ses voiles. Elle continue sur l'air, comme on dit dans navigation. Elle continue sur son air, mais
1: oui,
0: c'est terminé.
1: Elle surfe sur son sujet à elle.
0: Voilà, mais ensuite, elle va disparaître comme ont disparu les autres, là. Même l'autre, là, dont on parlait tout le temps, la Boyard, machin, à Villeneuve-Saint-Georges. Vous avez vu? Ça y est, lui, c'est terminé. On l'a laissé à la station totale. On le voit plus. De temps en temps, il y a quelqu'un qui fait un petit article, un petit truc. C'est fini. C'est terminé. Moi, je peux lui dire, Boyard, trouve-toi autre chose pour la suite. C'est fini. Parce que lui, il a pas 70 ans ou presque 80 balais comme
1: c'est ce
0: Mélenchon.
1: Compris.
0: C'est voilà. C'est fini. C'est fini. Alors, il y en a d'autres.
1: Tu sais, je pense que Mélenchon, il se prend pour Castro, tu sais.
0: Ouais.
1: Il a un côté Castro. Et
0: voilà.
1: Puis bon, le jour où il n'y a plus Castro, il n'y a plus que tout le bazar derrière, quoi. C'est tout.
0: Voilà, mais bon.
1: Il n'y a pas de, il n'y a rien, quoi.
0: Donc, en tout cas, on verra bien ce que ça va donner. Mais je vous dis, ces gens-là, c'est terminé. Comme cette dame, j'arrive pas à retrouver son nom. Comment elle s'appelait, cette femme de ménage noire, qui était députée, dont on parlait sans arrêt.
1: Rachel Keke.
0: C'est terminé, Rachel Keke. C'est fini. Là, elle essaie, il y a encore quelques journalistes qui trucs. Oui, alors vous comprenez, j'y arrive pas, je machin chose. C'est fini. Elle ne sera pas, elle n'est pas dans les. Ils auraient pu lui trouver un poste à truc, la LFI, là, il y a plein de trucs. Bon, Mélenchon a préféré mettre sa fille plutôt à la direction, là où il y a un peu de pognon à arracher. Rachel Keke, ils ne l'ont pas mise là-dedans, hein. C'est fini. Ah oui, oh là
1: enfin,
0: là.
1: Maurice, on est quand même. C'est quand même aberrant. Enfin, je veux dire, j'ai rien contre les femmes de ménage. Il en faut. Je veux dire, c'est peut-être pas son choix de vie. Mais enfin, de là à devenir députée. Enfin, je veux dire, qu'est-ce qu'elle pouvait apporter intellectuellement et de compétences pour pouvoir avoir un poste comme ça? Enfin, je veux dire, c'est n'importe quoi.
0: Il y a Renaud qui dit. Boyard était à République Dimanche en train d'haranguer les foules pour l'honneur de je sais pas quoi de Raphaël, ma poète. Mais bon. C'est fini maintenant, c'est un rangeur de foule. Après ça, ça sera un rangeur de poteaux. Et puis ensuite, il va rester chez lui et il nous racontera sa belle histoire. C'est des gens, voilà, ils ne se rendent pas compte que le petit théâtre de Jean-Luc Mélenchon est sur le point de, allez, on va lui donner encore 5 ans, est sur le point de se terminer. On est à la fin du spectacle. C'est fini. C'est terminé. Tous ceux qui pensent qu'ils vont pouvoir répéter ce que disait Jean-Luc Mélenchon vont comprendre que en fait c'est pas possible. Ça ne sera pas possible. Ça ne marchera pas. Parce que voilà, il y avait Jean-Luc Mélenchon, il a fait son petit chemin, etc. Et c'est à la fin de sa vie qu'il est devenu le personnage que l'on voit. Mais il n'a pas fait une carrière sur les thèmes et sur les thèses qu'il tient aujourd'hui.
1: Enfin, mais ce qu'il voulait, c'était flinguer les socialistes. Et ça, je pense qu'il a réussi.
0: Ah oui.

0: Synchrone blinded. Je vais le passer, moi, ce MBA. Enfin bon, pardon. Allez, je te laisse faire ta conclue.
1: Oui, Maurice, alors... Donc, ça m'a donné envie de jouer la musiquette, le piano, prendre des cours, et je te tiendrai informé de l'évolution de mes cours de piano. Et puis, le débat politique avance de jour en jour. Donc, on va voir, espérons que ça se passe bien, parce que c'est quand même la France, le pays, un beau pays, un grand pays. Donc, merci Maurice, et puis bonne soirée, et à bientôt.
0: Eh oui, la France est un pays merveilleux, mais ce n'est pas un grand pays, c'est un petit pays. Eh oui, qui doit se le rappeler pour ressortir des galères et des merdes. Arrêter de se raconter qu'on est un grand pays, parce qu'on n'est pas un grand pays, on est un petit pays, avec plein de gens, avec, heureusement pour nous, des gens qui peuvent faire des choses formidables et dont il faudrait s'occuper. Alors, Kenroll, bonne nuit à toi. Merci d'être venu et n'oublie pas de me donner des nouvelles et de tes cours de piano, ainsi que du MBA asynchrone blinded. Yeah. La conclusion de Pascal à Paris.
2: Merci pour les musiques. Là, j'ai bien aimé ce soir. Il y a des fois où c'est pas trop ma came, mais là, j'aime bien. Ça m'a bien plu. Il y a une des musiques d'ailleurs. Évidemment, c'est une musique très connue, mais elle était dans un générique de mémoire. C'était NCIS New Orleans. Et tout de suite, ça me vient parce que j'avais beaucoup imprimé ce générique parce que j'aimais bien cette musique en fait. Sinon, pour conclure, je dirais que je pense que là, on est un petit peu encore dans les vagues. Chacun cherche à se positionner. Je ne sais pas trop ce qui va ressortir des prochaines lois là, parce que bon, il y a plein de trucs sur le tapis là. Je ne sais pas ce qu'ils vont prioriser, parce qu'il y a des tours. Alors bon, je ne sais pas comment sont les tours, mais je pense qu'à partir du mois de septembre, là, il va falloir, ça va être ceinture et bretelle, parce que je pense que ça va partir dans tous les sens. Merci, bonne soirée, rock'n'roll.
0: Rock'n'roll est bonne nuit à toi, merci d'être venu, reviens quand tu veux. Et la conclusion de Philippe à Liège en Belgique, elle est Bonnie, comment elle s'appelle encore la gonzesse? Bonnie?
3: Bonnie Blue, ouais.
0: C'est Bonnie Blue.
3: C'est tout ce qu'on va retenir de l'émission, c'est Bonnie Blue.
0: Bonnie Blue, voilà, je peux te dire, il y a un paquet de mecs qui sont allés voir les performances de Bonnie Blue, là, je peux te dire.
3: ouais, bon, je vais pas parler que de ça, mais c'est vrai que là, j'avais envie d'intervenir, même si je suis venu tard, parce que c'était plutôt le Taliban invité à Bruxelles qui m'a donné envie de vomir aujourd'hui dans les informations. Mais c'est voilà, on a parlé un petit peu d'autres sujets. Bon, c'est vrai que c'est bon, moi à 54 ans, je me dis aussi que de toute façon, je suis plus trop concerné par la société de ce qui se passe maintenant. Je suis plutôt spectateur de la société, mais je me demande vraiment comment les jeunes, on parle souvent de faire des gosses et que les gens font tellement moins de gosses maintenant. Mais je peux comprendre quand tu vois le monde qu'il y a plus, grand chose de crédible, il y a que de la saloperie tout le temps. Je comprends que les gens n'ont plus envie de faire de moum. Moi, j'avais jamais eu envie d'en avoir, mais je crois que j'aurais 20 ans aujourd'hui. Je pense que ce serait hors de question. Ça fait beaucoup trop peur comment va le monde pour le moment. Kimo sur le fait que tu dis « Ouais, maintenant, tous les flics sont en panique, ah, ils écoutent. » J'espère que vous ne vivrez pas la même chose qu'en Belgique, parce qu'au moment de l'affaire du trou, ça a été exactement pareil. Les flics faisaient attention, ils étaient à l'écoute. Mais avec le temps qui passe, ça s'est ramolli et ça a un peu disparu, même s'il y a soi-disant des obligations. Encore une fois, le temps va jouer contre les victimes. Parce que oui, pour l'instant, c'est le moment de panique, quoi. C'est oulala, il faut monter patte blanche. On doit faire attention aux autres. Mais avec l'expérience de ce qui s'est passé en Belgique avec Dutroux, ça, j'ai très peur que. Et là, c'est la petite Coupe du Monde de football d'ailleurs pour le moment. Donc les gens vont vite encore. Je pense passer à autre chose, que ce soit par bêtise ou tout simplement pour. Je sais même pas pourquoi d'ailleurs ils ne veulent pas changer les choses. C'est les gens qui doivent devenir responsables. Ils ne veulent plus. Ils ne veulent plus. Ils veulent que ce soit d'autres qui soient responsables d'eux-mêmes aussi. Enfin voilà, en tout cas une émission très intéressante. Encore une fois, pas des sujets légers. Désolé. Bon, ben, on a dépassé un peu, minuit 24, aïe, aïe, je te lâche dans la nuit, Maurice, compte tes sous, et on se dit rendez-vous demain, sans faute.
0: Ah, qu'on aura les bonnes

Bienvenue à toi, merci d'être venu. On va peut-être pas se farder un taxi ce soir, c'est pas mal. Ça nous fait faire une belle économie. Merci à toutes, à celles et ceux qui sont venus causer ce soir, celles et ceux qui étaient sur le chat de Maurice Radio Libre ou qui envoient des emails dans ma boîte. J'étais ravi de passer cette nouvelle soirée en ta compagnie et je te laisse avec une petite musiquette. Voilà. Et demain soir, 21h pile, je serai là. 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Et toi?

C'est fini. Tu peux reprendre le cours de ta vie. Tu auras en tête peut-être des bouts de ces personnages, de ces réflexions. Ce n'était pas du théâtre. Donc demain, on recommence sans savoir ce qui se passera. Et tu es attendu, toi. Toi, exactement comme tu es, dès 21h. Demain, mercredi.

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1: Bonsoir Maurice, Emmanuel, 42 ans de Marseille. Pour la soirée rock dansant, je propose le titre Panic Station du groupe britannique Muse. Le morceau a de très bonne sonorité disco des années 80, influencé par des artistes comme Stevie Wonder, George Michael ou encore Prince. Le choix qui va sûrement faire trembler les murs de nos cellules de confinement. Façon de remémorer certains souvenirs où le blend de foule était